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0: Vous chantez bien Osgore, mais on va vous faire plus participer, je compte sur vous. 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

0: Merci d'écouter RFI. 6h à Paris, 4h temps universel. L'heure d'un nouveau journal. Bonjour Marion Cazanov.
1: Bonjour Paul, bonjour à tous.
0: À la une, cette grande marche pour le climat en France.
1: Plus de 250 mobilisations prévues à travers le pays après un été caniculaire où les effets du changement climatique ont été particulièrement ressentis sur les organismes. Les organisateurs espèrent un sursaut de la classe politique. Et sur ce sujet, le climat, il devrait être abordé par le pape à Paris tout à l'heure. Léon XIV poursuit sa visite en France où il donnera notamment une messe en plein air, place de la Concorde. La reprise de la guerre au Yémen continue d'enfoncer le pays dans une grave crise humanitaire. Les organisations d'aide déplorent notamment une flambée des cas de choléra. Et puis en France, Loïc Le Priol et Romain Bouvier condamnés à 26 et 19 ans de prison pour le meurtre de Federico Aramburu. Ils avaient tué par balle cet ancien rugbyman argentin en plein Paris en mars 2022. Après un été de tous les records, plus de 260 mobilisations prévues aujourd'hui en France pour le climat. Des marches à l'appel d'organisations environnementales pour réclamer un sursaut politique du gouvernement actuel et à quelques mois de la présidentielle. Elles appellent ces organisations à garder en tête donc cet été éprouvant, marqué par des vagues de chaleur inédites et des incendies gigantesques. Il ne faut rien oublier et agir de manière urgente, explique Fanny Petitbon, responsable France de l'ONG 350.org.
2: On ne peut pas continuer à vivre normalement dans un climat qui a complètement changé, des canicules sans fin, des incendies, des hôpitaux, des EHPAD qui ont été en mode débrouille. Et c'est vraiment une volonté de créer un bouleversement, notamment pour exiger des responsables politiques qui ne nous fassent pas le même coup que chaque année, cette espèce d'amnésie climatique où en fait l'été, on les voit prendre la parole dans les médias et puis dès qu'on arrive au mois de septembre, il n'y a plus aucune mesure qui est mise en place parce qu'on sait que ce qui s'est passé cet été, malheureusement, c'est juste la bande-annonce en fait de ce qui nous attend par la suite et qu'en fait on en a marre d'attendre toujours qu'il se passe quelque chose. Ça fait des années qu'on voit une vraie inaction climatique pas du tout à la hauteur des besoins et du coup c'est pour ça qu'on demande collectivement un plan d'urgence pour protéger les gens dès maintenant, des lieux frais accessibles, des écoles, des crèches, des hôpitaux qui sont adaptés à la chaleur, s'attaquer à la racine du problème, c'est-à-dire sortir de notre dépendance au pétrole et au gaz. Et donc c'est important d'avoir cette mobilisation-là. Il y aura des assemblées citoyennes dans les différentes villes pour que ce mouvement perdure au-delà du 26 septembre.
1: Fanny Petitbon de l'ONG 350.org, propos recueillis par Juliette Pietraszewski. Des dizaines et des dizaines de marches sont donc prévues aujourd'hui à travers la France. À Paris, il s'agira d'un rassemblement immobile. La venue du pape ne permet pas d'organiser un déplacement dans les rues de Paris. Léon XIV poursuit en effet sa visite aujourd'hui avec une grande messe en plein air en bas des Champs-Élysées, place de la Concorde. On attend au moins 600 000 personnes. Et justement, la question écologique sera abordée par le pape lors de cette messe. Les lectures prévues issues de l'Ancien Testament seront centrées sur l'eau. Une décision saluée, Stéphanie Schuller, par plusieurs mouvements de catholiques engagés pour l'écologie.
3: Avec ce qu'on a vécu cet été, les canicules en France, les incendies, les sécheresses qui touchent énormément le monde agricole et d'autres événements climatiques qui ont sévi un peu partout dans le monde, il nous semblerait impensable que la question écologique ne soit pas évoquée à un moment ou à un autre lors de la venue du pape et spécialement lors de la messe.
4: Souligne Gilbert Landais, président de l'association Chrétiens Unis pour la Terre. Dans un monde en proie au changement climatique, mais où les classes politiques peinent à lancer des transformations nécessaires.
3: Beaucoup de gens sont en attente d'une parole différente, d'une façon de prendre les sujets sur des plans plus moraux, spirituels. Parce qu'on voit que le business as usual nous conduit vers des impasses. Et donc une parole d'un pape, d'un religieux, d'une personne du domaine spirituel est aussi importante. Et ce qu'il va dire, ça va toucher un ensemble de personnes.
4: Les fidèles ont encore en tête un geste qui les a marqués l'an dernier, quand le pape Léon XIV avait béni un morceau d'iceberg en affirmant qu'il n'y avait de place ni pour l'indifférence, ni pour la résignation.
1: Le pape Léon XIV donnera donc cette messe place de la Concorde à partir de 13h temps universel. On la suivra en direct dans une édition spéciale sur RFI. Le souverain pontife arrivé hier en France a déjà été salué par des centaines de milliers de personnes lors d'une déambulation dans les rues de Paris. Il a aussi participé à une veillée de prière hier au Stade de France devant plus de 80 000 jeunes âgés de 17 à 35 ans. Les affrontements se poursuivent dans le Golfe. Les Houthis ont à nouveau visé l'Arabie Saoudite avec deux drones et un missile qui ont été interceptés. Les rebelles yéménites, alliés de l'Iran, ont intensifié leurs frappes ce mois-ci contre les forces gouvernementales et contre l'Arabie Saoudite. Ils ont aussi consolidé leur contrôle du détroit stratégique de Bab el-Mandeb. La reprise de cette guerre a provoqué de nouveaux déplacements de population, 130 000 en quelques semaines. Le pays traverse déjà une grave crise humanitaire et les combats compliquent le travail des organisations, comme l'explique Olivier Routeau, directeur des opérations de première urgence internationale.
5: Le Yémen, c'est une crise humanitaire qui dure depuis 10 ans et un conflit qui n'est jamais totalement arrêté, avec pas loin de 20 millions de personnes en situation de besoin d'assistance humanitaire. Là, on est sur une nouvelle étape, avec une ligne de front qui a bougé et qui produit du déplacement de population de manière importante. La phase de combat actif, elle rend compliquée l'intervention. Il y a des choses qui sont en train de se mettre en place, mais c'est la réponse d'urgence, notamment des biens et des matériels d'hygiène et de première nécessité. Il y a des enjeux de stress hydrique assez importants, puisqu'on est dans un pays vulnérable sur le plan de l'accès à l'eau. En se déplaçant, les gens, effectivement, sont très très vulnérables de ce point de vue-là, et à tel point qu'on a déclenché une réponse rapide à une flambée de choléra. On est sur une population où, encore une fois, les gens, quand on dit qu'ils sont en situation d'assistance humanitaire, c'est qu'ils ne sont pas autonomes dans leur capacité à satisfaire leurs besoins alimentaires, leur accès à la santé, leur accès à l'eau. Et ce qui veut dire que quand ils se déplacent, ils n'ont rien à déplacer. Donc forcément, ils sont très très vite dans des situations très compliquées.
1: Olivier Routeau, directeur des opérations de première urgence internationale, il répondait aux questions d'Oriane Verdier. Et du détroit de Bab el-Mandeb au détroit d'Ormuz, toute la région est donc enlisée dans le conflit. L'Iran, de son côté, a présenté un plan en 7 jours pour rouvrir le détroit d'Ormuz, plan refusé par Donald Trump, le président américain qui envisagerait une reprise des frappes en Iran après les élections de mi-mandat en novembre. C'est ce qu'affirme le Wall Street Journal qui cite des responsables américains. Cela fait un mois, jour pour jour, que l'Himalaya a été frappé par une crue meurtrière, une catastrophe entre le Népal et le territoire chinois du Tibet. Côté népalais, on déplore toujours 1400 morts et plus de 5700 disparus. Les dégâts, eux, sont estimés à 10% du PIB, soit 5 milliards de dollars. Le Premier ministre, Balendra Shah, s'est exprimé jeudi à la tribune de l'ONU, où il a lancé un appel à l'aide pour financer la reconstruction. De l'aide et pas des prêts, il insiste. Nous n'avons pas créé cette crise, dit Balendra Shah, qui a rappelé que son pays n'était responsable que de 0,1% des émissions de gaz à effet de serre. Mélissa Barra.
4: Le Premier ministre népalais avait déjà fait savoir qu'il demanderait aux pays les plus riches et aux agences internationales un soutien financier sans condition pour ne pas surcharger le Népal, lourdement frappé par les crues de dettes supplémentaires. La solution ne peut pas se résumer non plus à une multitude de petites subventions, a déclaré Balendra Shah aux Nations Unies cette semaine. Katmandou attend le déblocage de 20 millions de dollars du fonds de l'ONU pour les pertes et les préjudices. Les États-Unis porteront leur aide à 36 millions de dollars. La Chine avait signé un chèque de plus de 2 millions. Des montants très loin d'atteindre les 5 milliards nécessaires en matière d'abri, d'infrastructure et de subsistance pour les sinistrés. Et quand bien même la somme serait promise, d'autres catastrophes ont permis de constater que les processus de déblocage financier s'étalent sur des années. L'injection de fonds fait aussi débat pour ce pays classé à la 109e place sur 182 dans l'indice de perception de la corruption de Transparence internationale. Les experts humanitaires défendent l'aide directe, c'est-à-dire l'octroi d'espèces aux sinistrés, comme une des méthodes les plus efficaces.
1: Mélissa Barra. La Thaïlande, elle, est confrontée à d'importantes inondations en raison de pluies diluviennes. L'état d'urgence vient d'être déclaré dans la capitale, Bangkok. 300 mm de pluie sont tombés depuis jeudi dans la ville. En tout, 12 provinces thaïlandaises sont touchées par ces inondations. L'Algérie et l'Union européenne signent un partenariat sur l'agriculture. Le but est de structurer le secteur biologique algérien et le moderniser aussi. Mais l'UE impose des normes strictes. Cela va obliger le pays à redéfinir un cadre pour se mettre à jour et se garantir ainsi, Sofiane Amazian, des exportations durables.
6: Le projet s'étalera sur 2 ans, financé par l'Union européenne à hauteur d'un million d'euros. Ce partenariat jumelé, lancé jeudi au siège de la Chambre nationale de l'agriculture à Alger, est piloté par le ministère de l'Agriculture qui souhaite mettre à niveau le cadre technique qui entoure le bio. Le projet repose sur 5 volets, consolidation du cadre juridique et institutionnel, création d'un dispositif

0: Mbourou, cet ex-joueur de rugby argentin, a été tué en plein Paris le 19 mars 2022 et les co-accusés, des militants d'extrême droite, ont été condamnés hier. Loïc Le Priol écope de 26 ans de prison pour meurtre. Romain Bouvier, de 19 ans de prison pour tentative de meurtre. Loïc Le Priol a aussi été reconnu coupable de violence avec arme envers Sean Haggerty, le second rugbyman pris à partie ce jour-là. Maître Véronique Massy et son avocate.
1: Sean Haggerty, il était très impatient de connaître la décision de la cour et je peux vous dire qu'il est à présent apaisé. Et il trouve cette décision équilibrée. Ces trois semaines de procès, il m'a confié avoir une très bonne surprise de la manière dont la justice se déroulait. Il ne s'attendait pas à autant de sérieux, autant d'écoute de la part des magistrats, mais de la part de tous les acteurs de ce procès. Donc il a été agréablement surpris et il part avec une décision qu'il trouve équilibrée. Ça a été évidemment douloureux, ça a été l'occasion de revivre très fort la douleur qui est encore inscrite en lui, mais il ressort, je crois, de cette épreuve de trois semaines renforcée.
0: Maître Véronique Massy, avocate de Sean Haggerty, propos recueillis par Laura Martel. Les avocats de la défense, eux, n'ont pas souhaité s'exprimer. En football, les débuts des Bleus, avec à leur tête Zinedine Zidane, le mythique numéro 10, démarre sur une bonne note à son nouveau poste de sélectionneur. La France l'emporte 1-0 contre la Turquie en première journée de phase de groupe en Ligue des Nations. Le seul but de la soirée a été inscrit par Kylian Mbappé, qui est aussi sorti pour blessure. Touché au genou sur l'action de son but, il est forfait pour les trois prochaines rencontres des Bleus. On revient sur ces phases de groupe en Ligue des Nations dans nos prochaines éditions d'actualité sportive. En attendant, il est 6h12 à Paris. On poursuit notre tour de l'actualité avec l'accent des autres, notre rendez-vous hebdomadaire avec les rédactions des radios publiques francophones. Rendez-vous présenté par Olivier Nederland.
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3: Voici l'actualité de la semaine vue par RFI, la radio-télévision suisse, Radio-Canada, ici en France et la RTBF en Belgique. Et d'abord aujourd'hui, cette enquête collaborative de 24 médias internationaux. Elle lève le voile sur les accords conclus entre l'administration Trump et des pays tiers pour accueillir...
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2: Le journal international. Bonjour Marion Cazeneuve.
3: Bonjour Clotilde, bonjour à tous.
2: Et à la une, le pape au stade de France et l'équipe de France, elle est en Turquie.
3: Léon XIV acclamé par 80 000 jeunes fidèles près de Paris. Ambiance de concert ou de match de foot pour cette première journée en France. Certains avaient même des maillots de foot floqués au nom du pape. Et il sera aujourd'hui face à 600 000 personnes pour une messe en plein air sur les Champs-Élysées. Dans ce journal également, l'organisation des élections palestiniennes prévues en novembre. Mais leur tenue semble toujours incertaine. Les Palestiniens eux-mêmes sont sceptiques, on l'entendra. Les combats se poursuivent en Éthiopie entre l'armée et les rebelles tigréens. Et puis, vous l'avez dit Clotilde, l'équipe de France de foot en Turquie, les Bleus l'emportent 1-0 pour leur premier match en Ligue des Nations. Premier match aussi avec Zinedine Zidane à la tête de l'équipe.
2: Et on y reviendra dans le journal des sports juste après cette édition. Des poignées de main n'ont plus finir, une marée de perches à selfie. Le pape Léon XIV a été accueilli par des centaines de milliers de personnes en France.
3: Il a entamé hier une visite d'État de 4 jours, très attendue par les fidèles catholiques dans un pays laïque où le nombre d'adultes baptisés, lui, est en hausse. Cette première journée déjà a été très chargée. Vous l'avez suivi pour nous sur RFI, Véronique Guémard. Quels ont été les temps forts de ce vendredi ?
4: Léon XIV a été reçu à l'Élysée par le président Emmanuel Macron. Il a prononcé un discours devant les autorités en rappelant la nécessité de ne pas perdre son humanité au milieu du paradis de machines qui envahissent et conditionnent notre quotidien à l'heure de l'intelligence artificielle. Un sujet qui lui tient à cœur et sur lequel il a centré son discours à l'UNESCO. Il s'est aussi montré préoccupé par la loi sur la fin de vie récemment adoptée. D'ailleurs, son voyage en France a pour devise « Pour que le monde ait la vie ». Autre séquence, la déambulation dans les rues de Paris jusqu'à Notre-Dame devant des milliers de personnes agitant des drapeaux du Vatican. Puis il est rentré à pied dans la cathédrale Notre-Dame de Paris, premier pape à la foulée. Après sa restauration depuis l'incendie de 2019, il y a présidé la messe des Vêpres devant 8000 membres de l'Église. Enfin le soir, c'est au Stade de France qu'il a été accueilli en rockstar. Vous êtes des saints, a lancé le pape aux quelques 80 000 jeunes de 17 à 35 ans venus le voir et l'entendre. Son discours s'est voulu apaisant et porteur d'espoir, me disait un jeune paroissien.
3: La ferveur de ses fidèles, effectivement, cette ambiance de concert. Et aujourd'hui, Véronique, le pape célébrera une messe géante, place de la Concorde.
4: Oui, 600 000 personnes sont inscrites pour cette messe en plein air à 15h à la Concorde et le long des Champs-Élysées avec un périmètre étendu et des écrans géants. 500 000 hosties ont été préparées pour l'Eucharistie. La communion sera assurée par des laïcs et des diacres. Beaucoup seront présents en famille et comptent arriver 6h à l'avance pour bien se placer pour ce moment qui fera de la place de la Concorde la plus grande église de France.
3: Véronique Guémard, vous serez à cette messe place de la Concorde, vous nous la ferez vivre en direct sur RFI dans une édition spéciale à partir de 13h temps universel. On l'a dit, plus de 600 000 fidèles sont attendus, mais ce sera sans le président Emmanuel Macron. En revanche, à quelques mois de la présidentielle, les candidats à l'Élysée seront nombreux à y assister, Oriane Gendreau.
5: Emmanuel Macron ne sera pas présent, mais le candidat de son parti Renaissance, Gabriel Attal, n'a lui pas hésité à se rendre à la messe parce que...
6: Ça va être un moment important dans la vie du pays pour beaucoup de Français, parce que je crois que ce sont des paroles, celles du pape, qui alimentent aussi le débat public. Et en tant que responsable politique, il me semblait tout à fait logique et naturel de pouvoir assister à ce moment.
5: Un avis partagé par une partie de l'échiquier politique, Marine Le Pen, Édouard Philippe et Bruno Retailleau ont tous confirmé leur présence à la messe du pape Léon XIV. Du côté de la gauche, en revanche, pas de célébration. Olivier Faure, candidat à la primaire socialiste, préfère écouter les positions politiques du pape à ses sermons. Même son de cloche pour Marine Tondelier, candidate des écologistes, et Jean-Luc Mélenchon, candidat La France Insoumise, qui résume.
7: Moi, j'ai pas d'inconvénient à ce pape. Mais de là à aller à la messe, faut pas abuser quand même.
5: Les fidèles pourront en revanche croiser d'autres personnalités politiques, comme le Premier ministre Sébastien Lecornu, la présidente de l'Assemblée nationale Yaël Braun-Pivet et la Première dame Brigitte Macron.
3: Et avant cette messe de l'après-midi, Léon XIV va se rendre ce matin à la maison Bakita. Cette association diocésaine accueille des réfugiés et des personnes en grande précarité. Il sera ensuite à l'Institut catholique de Paris pour rencontrer des catéchumènes, des personnes qui s'apprêtent à être baptisées.
2: Dans l'actualité également, Marion, l'Iran qui propose aux États-Unis un plan pour une réouverture du détroit d'Ormuz.
3: Un plan en 7 jours, mais il a été presque aussitôt rejeté par le président américain. Donald Trump envisagerait d'ailleurs de frapper à nouveau l'Iran après les élections de mi-mandat en novembre. C'est ce que révèle le Wall Street Journal qui cite des responsables américains. Le conflit qui s'étend désormais jusqu'au détroit de Bab el-Mandeb avec une intensification ces dernières semaines des attaques des Houthis dans le Golfe. Les rebelles yéménites ont à nouveau visé l'Arabie Saoudite cette nuit. Riyad a intercepté 2 drones et 1 missile.
2: Ce sera le premier scrutin en 20 ans.
3: Les Palestiniens voteront dans 2 mois, le 28 novembre. Et aujourd'hui démarre une étape cruciale, le dépôt des candidatures pour les législatives. Mais il reste de nombreux obstacles. À Gaza, organiser de telles élections paraît très difficile au vu des destructions israéliennes dans l'enclave. Israël, de son côté, n'a toujours pas répondu à la demande officielle visant à garantir les conditions du scrutin. Les Palestiniens eux-mêmes sont très sceptiques sur sa tenue. 44% pensent qu'il n'aura pas lieu à la date prévue, selon un sondage. Reportage à Ramallah de Manon Chaplin.
8: Le Parlement demeure à l'image de l'institution. Le plafond s'est dérobé à cause de l'humidité et la poussière recouvre les pupitres des anciens députés. Samir, l'intendant des lieux, est l'un des derniers à ici travailler.
9: Regarde, comme personne n'entretient ce bâtiment, cette salle, voilà le résultat.
8: La dernière fois que des députés ont siégé ici, c'était en 2007, un an après les législatives qui ont porté à la victoire le Hamas, mené à des affrontements avec le Fatah de Mahmoud Abbas. 20 ans plus tard, les Palestiniens sont enfin invités à voter pour leur nouveau député. Ahmad n'y croit pas.
10: Le vice-président palestinien dit qu'il n'y aura pas d'élections sans Gaza ou Jérusalem. En ce moment, je ne vois pas comment des élections pourraient y être organisées. Depuis le 7 octobre, tout est devenu plus difficile.
8: Tous ont en tête le précédent de 2021. À l'époque, Mahmoud Abbas avait annulé les élections faute d'accord israélien pour les organiser à Jérusalem-Est. Viviane, 71 ans, annonce que cette fois-ci, elle ne votera pas.
11: Je n'ai pas le sentiment que nos dirigeants fassent quelque chose pour nous. Ils reçoivent leur salaire et restent assis chez eux. C'est tout.
8: Face aux incursions israéliennes et à la violence des colons, face à une autorité palestinienne ruinée et minée par la corruption, nombreux sont les Palestiniens à considérer qu'aucun scrutin ne pourra changer leur destin. Manon Chaplin, Ramallah, RFI.
2: Les combats se poursuivent, Marion, dans le nord de l'Éthiopie.
3: Ils opposent depuis le début de la semaine l'armée aux forces tigréennes et leurs alliés, ce qui laisse craindre la reprise d'une guerre de grande ampleur. L'accord de paix signé il y a 4 ans à Pretoria semble avoir volé en éclats et il y a une inconnue aujourd'hui encore sur le rôle de l'Érythrée. L'Éthiopie accuse le pays voisin de soutenir les rebelles tigréens, comme l'explique le chercheur René Lefort.
12: Est-ce que Asmara joue un rôle direct dans la reprise de ces combats? On ne le sait pas. Ce qui est sûr et certain, c'est que Asmara appuie l'alliance, y compris par des moyens militaires, bien que Asmara le nie formellement. L'Érythrée s'est battue avec les forces fédérales contre les Tigréens pendant la guerre de 2020-2022. Il y a eu un renversement total d'alliance il y a à peu près 1 an et demi. Il y a 2 raisons qui l'expliquent. La première, c'est la déception des Érythréens de ne pas avoir été associés à l'accord de cessez-le-feu de Pretoria. C'est un accord qu'ils condamnaient parce qu'ils estimaient qu'il aurait fallu aller jusqu'à la destruction totale du TPLF. Là-dessus, il y a eu un renversement parce que Addis est devenu de plus en plus revendicatif pour avoir un accès souverain en mer Rouge et donc de nouveau pouvoir utiliser à sa convenance les ports de Hacham et de Massawa. Et les Érythréens ayant vu un grand danger pour leur souveraineté, se sont rangés du côté du TPLF selon les modalités « l'ennemi, mon ami et mon ami ».
3: Le chercheur René Lefort, spécialiste de la Corne de l'Afrique, il répondait aux questions d'Alexandra Branjon.
2: Au Mexique, ce 26 septembre marque un douloureux anniversaire.
3: Les 12 ans de la disparition des étudiants d'Ayotzinapa, l'affaire avait bouleversé le pays, les plus hautes sphères du pouvoir ont été mises en cause. Et malgré les nombreuses promesses politiques de faire la lumière sur cette affaire tentaculaire, le dossier est toujours bloqué 12 ans après la disparition de ces 43 jeunes de l'école normale d'Ayotzinapa dans l'état de Guerrero. Aujourd'hui, donc, les proches de ces étudiants, mais aussi d'autres victimes de disparitions forcées, se donnent rendez-vous rendez-vous, comme chaque année, pour une marche dans les rues de Mexico. Sur place, Gwendolina Duval.
13: Le cas Ayotzinapa révèle la collusion entre le pouvoir et le crime organisé au Mexique, ce que Maria Luisa Aguilar appelle la gouvernance criminelle. Elle est la directrice du Centre Pro de Défense des Droits de l'Homme, une organisation qui représente les parents des étudiants depuis le début de l'affaire.
14: Dans un pays où le modèle de sécurité a prouvé qu'il était un échec ces 20 dernières années et où les forces de l'armée ont toujours eu plus de prérogatives et une plus grande protection de la part des autorités civiles, Ayotzinapa permet de voir que dans les cas où il y a la moindre responsabilité des forces armées, l'État les a toujours protégées au détriment des victimes.
13: Car il a fallu des années d'enquête laborieuse pour mettre au jour que les étudiants étaient surveillés par les autorités avant le drame. L'armée avait connaissance des faits la nuit de leur disparition. Parmi les 43 disparus se trouve même un militaire infiltré parmi les étudiants. Mais aujourd'hui, l'armée mexicaine refuse d'ouvrir davantage ses documents et la confiance dans le gouvernement est rompue.
14: Le fait que l'exécutif, celui de Peña, d'Andrés Manuel, de Sheinbaum, continue de les défendre, nous plonge dans le doute. Et ce qu'on voit aujourd'hui, c'est un État qui préfère répondre à l'opinion publique plutôt que de donner réellement la vérité aux familles.
13: Les parents réclament la reprise de l'enquête par les experts internationaux indépendants. Pour l'instant, cette porte est fermée par le gouvernement Sheinbaum. Gwendolina Duval, Mexico, RFI.
3: Une autre marche est organisée ce samedi, cette fois en France. 260 mobilisations prévues pour le climat à l'appel d'organisations environnementales.

0: parents aren't home?
1: I'm sure.
2: Big night planned.
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3: Des enquêteurs se faisant passer pour des adolescents, le tout pour attirer des prédateurs sexuels dans une maison truffée de caméras. C'était le principe de To Catch a Predator, émission diffusée sur NBC entre 2004 et 2007. Un jeune acteur servait d'appât, puis le journaliste Chris Hansen surgissait pour interroger et humilier le suspect avant l'arrivée de la police.
4: To Catch a Predator, 9 p.m., prime time.
3: Dans Prime Time, c'est Robert Pattinson qui incarne Hanson, ce présentateur mégalo, obsédé par l'audimat. Venu du documentaire Oppenheim choisit la fiction pour rejouer des scènes dont les originales étaient déjà un spectacle organisé, le film touche une vraie question. Que se passe-t-il quand la télévision fabrique elle-même le crime, la preuve et la punition? Mais Prime Time l'effleure sans la creuser.
5: Prime Time avec l'acteur britannique Robert Pattinson s'est sorti en salle mercredi en France.
6: Marion Kazanov pour le journal, on passe au sport. Avec vous, Babacar Diarra, en football, le capitaine de l'équipe de France, avec une soirée un peu amère hein, pour lancer l'ère Zinedine Zidane.
7: Kylian Mbappé restera comme le premier buteur hein, du nouveau sélectionneur, avec son 67e but inscrit sous le maillot bleu avant l'heure de jeu face à la Turquie à Izmit. Clinique devant le but, l'attaquant du Real Madrid ne le sera plus durant cette trêve internationale. Direction Madrid pour Mbappé, victime d'une lésion musculaire et préservé pour les trois matchs restants de l'équipe de France. Sans le candidat autoproclamé au Ballon d'Or, les Bleus vont tenter de progresser car tout n'a pas été parfait. Le sélectionneur Zinedine Zidane l'a lui-même admis.
8: Oui, enfin, on est des compétiteurs, donc quand on fait un match, de toute façon, on veut les gagner. Et ce qui était bien, c'est que mais on a fait 4 entraînements, enfin 3,5 même. Donc moi ce que je vois c'est que il y a beaucoup de choses super intéressantes. C'est pas parfait, c'est clair. Et on va essayer justement de faire les choses pour pouvoir s'améliorer. Mais content de cette première, bien sûr. Bon voilà. C'est mieux de commencer par une victoire.
7: Zinedine Zidane au micro de Cédric De Oliveira.
6: Pour l'Italie, cette fois, la reconstruction prendra du temps.
7: Grande absente du mondial national et a eu une piqûre de rappel sur son retard à combler avec une défaite 2-0 à Rome face à la Belgique. Le Parisien Mika Götze et l'attaquant Dodi Luke-Bakio sont accrédités pour les buts venus embellir la première sur le banc de touche belge du nouveau sélectionneur Marc Van Bommel. La Belgique et l'Italie sont au programme des Bleus dans les jours qui viennent avec pour commencer. C'est lundi un déplacement à Bruxelles de l'équipe de France où elle va donc défier les Diables Rouges.
6: Et en attendant aujourd'hui, Babacar, c'est la rentrée pour les champions du monde espagnols.
7: Lamine Yamal, autre candidat au Ballon d'Or, se déplace avec ses partenaires à Londres pour défier l'Angleterre dans le mythique stade de Wembley. Sur le prix londonien, il croisera son nouveau partenaire du Barça, l'ailier Anthony Gordon. L'ancien Newcastle a réussi sa greffe au sein de l'effectif catalan avec des premières sorties réussies. Mais en sélection, le joueur des Three Lions aspire à ce que les Anglais restent dans leur style sans tenter d'imiter le style de jeu à l'espagnol.
9: Notre équipe n'a pas la même force que l'Espagne pour contrôler les matchs. Ce n'est pas dans notre ADN. Je ne sais même pas si cela peut s'apprendre parce que maintenant je joue en Espagne, donc je parle en connaissance de cause. Leur façon de conserver le ballon est très différente. Et je pense qu'on ne pourra jamais faire pareil. J'ai l'impression que nous essayons de copier l'Espagne, mais je sais qu'en Angleterre, on a des joueurs tout aussi bons qu'eux, mais les joueurs espagnols n'ont pas nos qualités et inversement. Nous devons donc arrêtez de chercher ailleurs. On peut être fier de ce que nous sommes et des qualités que nous avons. Nous ne sommes pas espagnols, ni français, ni d'aucune autre nation qui a connu le succès.
7: Anthony Gordon avant Angleterre-Espagne dans le cadre de la Ligue des Nations. Coup d'envoi 18h45, temps universel.
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11: Bonjour à tous. Aujourd'hui dans l'émission, nous allons parler d'un sujet essentiel, celui de la prévention et de l'accompagnement des victimes de violences sexuelles, notamment des enfants et des adolescents. Pour en parler, nous recevons la directrice d'ESPACE, Association interprofessionnelle de soins et de prévention des abus sexuels, Madame Géraldine Blanchard-Vicard. Bonjour.
12: Bonjour à tous.
11: Merci d'avoir répondu à l'invitation de Radio Ondaine.
12: Mais c'est toujours un plaisir d'être à votre micro.
11: Alors pour commencer cette émission, pouvez-vous

0: nous rappeler ce qu'est Espace et quelle est aujourd'hui sa mission auprès des victimes de violences sexuelles.
1: Alors, Espace est une association qui a 36 ans. Elle a vu le jour à Saint-Étienne en 1990 et nous sommes très, très fiers de notre terroir ligérien. Nous y tenons puisque notre siège social est à Saint-Étienne. Nous avons des antennes, une antenne sur Montbrison, une sur Roanne, une sur Lille et nous allons en ouvrir une sur Paris. Donc, nous avons trois pôles principaux. Nous avons la prévention dans les milieux scolaires. Nous, à la demande de l'éducation nationale, nous faisons maintenant de la prévention dès l'école maternelle. Nous avons des outils qui sont adaptés à chaque niveau de classe jusqu'au supérieur. Par exemple, nous intervenons à l'école des mines, naturellement, avec un programme adapté à chaque niveau scolaire. Puis de cette prévention, il faut savoir qu'il y a entre 3 à 4 élèves qui libèrent la parole par classe. Donc souvent, suite à notre passage, il y a une libération de parole, un recueil de parole, un accueil-écoute qui se fait avec une de nos écoutantes qui est formée, bien sûr, à cet exercice. Et il peut y avoir un accompagnement juridique si la personne décide, en fait, de porter plainte. Alors, on l'accompagne juridiquement. Attention, nous ne servons pas d'avocat. Hein. C'est vraiment un accompagnement dans les dispositions à faire. Et surtout, nous leur expliquons ce que veut dire accompagnement juridique et dépôt de plainte, parce qu'il y a, environ que 2 à 3% de plaintes qui aboutissent. Donc on sait presque à l'avance et on les prépare à recevoir en fait un classement sans suite, tout en leur expliquant que le classement sans suite, ça ne veut pas dire que l'affaire est enterrée. Bien souvent, c'est un classement sans suite par faute de preuves. Pourquoi ? Parce que la mémoire traumatique s'est réveillée 20-30 ans après. Donc, il n'y a pas pu avoir de prélèvement pour apporter des preuves. Suite à cela, il y aura, après l'accueil-écoute, 3 séances qui seront donc prises en charge par l'association de suivi psychologique. Nous avons actuellement 3 psychologues qui sont salariés à Espace et qui reçoivent une fois tous les 15 jours le patient durant environ 50 minutes. Ça a un coût de 30€ pour le patient, ce qui est moindre par rapport à un cabinet privé. Et puis surtout, bien souvent, les cabinets privés nous envoient directement les victimes car ils ne sont pas formés à cette thérapie bien spécifique sur les abus sexuels. Ça, ce sont les deux pôles, la prévention, l'accompagnement et notre troisième pôle, nous sommes centre de formation. Donc, nous dispensons des formations à qui en a besoin. Ça peut être une structure, ça peut être une entreprise privée pour les VSST, violences sexuelles et sexistes au travail, ou bien une administration.
0: Alors Espace, c'est l'une des plus anciennes associations de soutien aux victimes et de violences sexuelles. Est-ce que le nombre de victimes de violences sexuelles augmente d'année en année ?
1: Alors nous, ce n'est pas du tout notre constat. Il n'y a pas plus d'abus sexuels qu'avant, qu'il y a 10 ans, 15 ans, 20 ans, 30 ans. Par contre, il y a beaucoup plus de libération de la parole. C'est pour ça qu'on a l'impression qu'en fait, il y en a plus qu'avant. Mais non, malheureusement, les victimes n'osaient pas parler avant. Maintenant, elles osent.
0: Elles osent un peu plus.
1: Voilà, absolument.
0: Est-ce que les besoins, justement, que ce soit prévention ou soins ou accompagnement, ont évolué ces dernières années envers les victimes ?
1: Alors, nous, depuis 36 ans à Espace, nous faisons exactement les mêmes choses. Et alors, bien sûr, nos outils que nous utilisons en école ont été modernisés, puisqu'avant, on passait un petit film et on voyait un enfant qui disait « Mais je vais chercher dans l'annuaire ». Donc, bien sûr, ça, c'est des choses qu'on ne peut plus diffuser dans les écoles. Donc, nous avons refait complètement nos outils pour qu'ils soient vraiment actualisés. Et puis, la loi a changé au fil des années, ça c'est notre juriste qui est au goût du jour et qui explique les possibilités aux victimes qui ont déposé plainte, à quoi elles peuvent s'attendre.
0: Alors, vous accompagnez des enfants, des adolescents. Quelles sont les principales difficultés auxquelles Espace est confronté?
1: Alors, nous accompagnons des enfants, des adolescents, mais aussi des adultes, puisque souvent, par exemple, nous avons de nombreuses sages-femmes qui nous envoient des personnes qui, suite à leur accouchement, ont la mémoire traumatique qui s'est déclenchée et se souviennent de faits antérieurs.
0: Alors, tout à l'heure, là, vous venez de me dire que la parole était plus libérée.
1: Oui.
0: On parle beaucoup, hein, libération de la parole, mais on imagine que ça doit être quand même assez difficile pour une personne de parler quand même de ça.
1: Absolument. C'est extrêmement difficile. Le cas le plus difficile, je pense, ça reste l'inceste, qui représente quand même 85% des violences sexuelles. Hein. Donc, c'est énorme. Et en fait, il y a le souci du regard de la famille. Et bien souvent, les gens ne parlent pas, puisqu'ils se disent, si je parle, la famille va éclater. Alors, des fois, ils ont parlé à la maman ou à un membre de la famille, et ils n'ont pas été crus. Et on leur dit, mais non, mais c'est pas possible, tu l'as inventé, c'est pas vrai, etc. Donc, du coup, la victime garde cette parole parce qu'elle n'en peut plus. Et elle a peur de faire... Elle a double peine, en fait. Elle est et victime, et en plus, on l'accuse d'avoir fait éclater la famille.
0: On a des chiffres aujourd'hui précis à savoir combien d'enfants, de jeunes, d'adolescents sont victimes de violences sexuelles?
1: Bien sûr, il y a 160 000 enfants par an. Il y a un enfant toutes les 3 minutes qui est abusé sexuellement.
0: Espace vient de renforcer son action à travers un partenariat avec le CHU de Saint-Étienne et la préfecture de la Loire. Alors, en quoi consiste concrètement ce partenariat?
1: Alors, tout à fait. Nous avions déjà un partenariat avec l'hôpital de Rouen, dans lequel nous avons une permanence au niveau du médecin légiste tous les jeudis matins. Et là, nous avions envisagé depuis quelque temps de mettre en place ce partenariat avec le CHU de Saint-Étienne, qui est à mes yeux complètement indispensable, puisque d'être présent dans le centre de soins va faciliter l'accès aux personnes. Vous pensez bien que nous, honnêtement, nous n'avons aucune personne qui pousse la porte d'Espace sans nous avoir téléphoné avant. Il y a toujours ce contact téléphonique parce que ça permet en fait de créer une distance. La personne n'est pas confrontée directement avec notre regard en physique. C'est seulement ensuite, lors de l'accueil écho, que nous la recevrons dans nos bureaux. Donc, être présent à l'hôpital, c'est très important. Nous sommes à la maison des usagers tous les jeudis après-midi à partir de 13h30 jusqu'à 16h30. Et on peut pousser la porte pour venir demander un renseignement d'Espace, pour éventuellement libérer la parole, mais c'est ce que nous faisons, c'est-à-dire que ces permanences sont tenues à tour de rôle par notre juriste, parce qu'on peut venir chercher un conseil juridique. Elle est tenue par une écoutante, par moi-même et un médecin à la retraite.
0: Revenons un peu au partenariat CHU Préfecture de la Loire. Vous, avec la Préfecture de la Loire, comment ça se passe aussi?
1: Alors, ça se passe très bien et je ne cesse de les remercier parce qu'ils nous ont soutenus dans un projet que nous avions sur les centres sociaux. Nous intervenons dans les centres sociaux, dans le périscolaire, ce qui est extrêmement important au vu de l'actualité, hein, comme vous pouvez le voir, et nous signons des chartes avec les centres sociaux dans lesquelles nous intervenons pour former le personnel et les bénévoles du centre, pour faire une sensibilisation aux enfants, pour faire une sensibilisation aux parents, et deux cafés débats, le petit déjeuner le matin, parce que c'est bien souvent plus facile pour les mamans, elles ont déposé les enfants à l'école ou au centre social, et là, nous leur expliquons le rôle d'Espace. Et croyez-moi que ça ouvre énormément de révélations.
0: Alors au CHU, vous le disiez tout à l'heure, il y a une permanence chaque jeudi après-midi à la maison des usagers, c'est ça, à l'hôpital Nord?
1: C'est ça, tout à fait, à l'entrée CDEF, là. Tout de suite, lorsque vous passez les portes, c'est à droite.
0: C'est de quelle heure à quelle heure? Vous pouvez nous en dire un petit peu plus comment
1: 13h30.
0: Ça fonctionne?
1: Tout à fait. Donc, nous sommes présentes à partir de 13h30. Des fois, nous avons déjà des rendez-vous, on nous a déjà demandé des rendez-vous. Ou bien, vous pouvez pousser la porte et venir nous parler, même pour simplement vous informer sur l'association.
0: Mmh. Donc, Une permanence à l'hôpital Nord, directement auprès de l'association. Il y a d'autres permanences dans la Loire ?
1: Oui, nous avons une permanence le mardi après-midi sur Montbrison. Et nous avons deux permanences sur Roanne, une le lundi et le vendredi dans nos locaux, les vendredis et les lundis matin, et le jeudi matin à l'hôpital de Roanne.
0: Alors, un spot de sensibilisation vient également d'être réalisé avec la préfecture, le CHU et Espace. Qu'est-ce que vous avez voulu faire passer comme message à travers cette vidéo ?
1: Alors, cette vidéo, à ce jour, a plus de 160 000 vues. Elle a même été partagée par l'Élysée. Donc, nous en sommes vraiment très, très, très, très, très fiers. Et encore hier, je remerciais le chargé de communication de la préfecture. On a réalisé, en fait, un très beau clip pour expliquer un petit peu cette jeune fille qui vient en consultation banale à l'hôpital, voilà, et qui entend cette chanson qui l'interpelle et qui fait remonter en elle, en fait, la mémoire traumatique. Et elle avoue, en fait, qu'elle a été donc abusée sexuellement. Et on voit à la fin le médecin de l'UAPED qui vient nous chercher pour accompagner à l'unité des enfants de l'hôpital Nord.
0: Alors, pourquoi était-il justement si important de passer par une vidéo et les réseaux sociaux pour sensibiliser le public ?
1: Absolument, c'est indispensable. À Espace, nous avons une communication depuis maintenant 2 ans qui est extrêmement axée sur les réseaux sociaux, sauf TikTok, parce que nous l'interdisons. C'est vraiment ça. Ça nous a permis d'avoir de nouveaux bénévoles, ce qui était très, très important parce que, bien ma foi, le bouche à oreille de nos jours ne fonctionnait plus. Ça nous a permis de nous faire connaître, ça a permis de faire connaître nos formations et ça a permis aussi de faire connaître nos actions, puisque, par exemple, pour le 8 mars, nous allons recommencer cette année la course. En faveur de la journée des femmes. Et voilà, c'est indispensable aujourd'hui de passer par la communication visuelle.
0: Alors on vous voit dans cette vidéo accompagner une jeune fille, vous l'avez dit, vous rencontrez des situations, j'imagine, particulièrement difficiles. Qu'est-ce qui vous donne malgré tout la force de continuer le combat ?
1: L'espoir ? Tout simplement.
0: L'espoir que ça s'arrête ?
1: Alors l'espoir que ça s'arrête, hélas non, on sait très bien que ça fait... Enfin, ça existe depuis des millénaires, hein, l'inceste, entre autres, et les abus sexuels, le masculinisme, etc. Mais au moins, nous, notre but est de prévenir. Vraiment, vraiment, vraiment, c'est prévenir. Vous voyez, maintenant, nous intervenons dans les écoles maternelles et on se dit que, heureusement que tous les enfants ne sont pas confrontés à ça, mais que si un enfant a reçu à l'école la prévention, si un jour il peut être intercepté par un prédateur, il saura lui répondre en lui disant « Non, ça, ce que tu fais, ce n'est pas bien. On me l'a appris, ce n'est pas bien. » Et puis alerter, on leur apprend à trouver des personnes de confiance, on leur apprend le rôle de la police, on leur apprend le rôle de leur institut, etc. Voilà, on leur apprend déjà à en parler avant qu'ils ne soient victimes.
0: Vous venez de dire, si l'enfant a reçu à l'école la prévention, mais vous formez aussi les instituteurs ? Parce que comment l'enfant va recevoir la prévention ? Vous intervenez, j'imagine.
1: Tout à fait.
0: Mais vous intervenez pas tout le temps et pas dans toutes les classes. Donc, du coup, comment ça se passe ?
1: Alors, oui, en effet, nous intervenons pas dans toutes les écoles, puisque, ben, bien sûr, c'est payant, hein, il faut bien que l'association puisse vivre. Mais nous avons certaines villes qui ont signé des partenariats avec nous pour les écoles maternelles et les écoles primaires. C'est-à-dire que c'est la mairie qui prend en charge nos interventions dans toutes les classes de grande section et dans toutes les classes de CE2. J'en appelle d'ailleurs à monsieur les maires ou mesdames les maires. Si vous voulez, nous sommes complètement à votre disposition. Et voilà, donc en fait, on intervient dans les écoles sur un sujet donné. Attention, puisque nous avons l'agrément de l'éducation nationale, donc nous rentrons en complément du programme EVAR et EVARS.
0: Avec quels outils vous utilisez ?
1: Alors, nous avons, alors, en grande majorité, pour de la maternelle au CE1, ce sont des comptines, puisqu'il faut que l'enfant, très courte, pour que l'enfant puisse tout à fait accrocher, s'en souvenir, et puis pour qu'on puisse captiver son attention, parce que ce sont des interventions de 45 minutes, et c'est difficile d'avoir 45 minutes l'attention d'un enfant. Et ensuite, dans les classes élémentaires, nous intervenons avec un livret que nous avons fait, et je tiens à préciser que ce livret est en police 10, D-Y-S, pour tous les enfants qui sont en difficulté. Ça, pour nous, c'est extrêmement important que ça soit accessible à tous. Tout à fait.
0: Espace propose aussi un accompagnement psychologique et juridique via des groupes de parole pour les personnes majeures victimes d'agressions sexuelles ainsi que pour les familles. Comment ça se déroule ?
1: Alors, ce sont nos deux psychologues de Saint-Étienne qui organisent ces groupes de parole une fois par mois. Hein, c'est sur inscription une fois qu'on a eu un rendez-vous avec les psychologues. Ça se déroule une dizaine de personnes les jeudis soirs, enfin des dates bien déterminées, dans nos locaux. Et il y a donc un échange, bien sûr, et tout cela est contenu par nos deux psychologues.
0: Pour votre association, pour les gens qui veulent adhérer, j'imagine, il y a une adhésion ?
1: Tout à fait, qui est minime de 20 euros sur Eloasso. Ils tapent AISPAS sur Eloasso et ils se laisseront guider. C'est là qu'en fait, nous avons nos inscriptions aux formations, nos inscriptions à nos événements. Voilà,
0: c'est on peut aller voir sur le site pratique. Internet, tout est indiqué.
1: Tout à fait, nous avons un site internet tout beau, tout neuf, qui est très bien alimenté. Où on publie absolument toutes les dernières vidéos que nous avons faites pour vraiment que les adhérents et les non-adhérents soient au courant de tout ce qui se passe.
0: Alors, depuis de nombreuses années, votre association et d'autres structures alertent sur les violences sexuelles faites aux enfants. Dernièrement, depuis l'affaire Liana, vous manifestez chaque lundi devant le tribunal de Saint-Étienne. D'ailleurs, d'autres manifestations sont aussi présentes dans toute la France. Et depuis quelques jours, la loi intégrale est discutée en commission. Alors déjà, pour nos auditeurs, c'est quoi la loi intégrale ?
1: Eh bien, je dirais que la loi intégrale, c'est espace. Vraiment. Parce que la loi intégrale veut de la prévention, de l'accueil-écoute, elle veut un accompagnement juridique et elle veut des soins. Et ben c'est exactement ce qu'on fait à Espace depuis 36 ans. Il rajoute le volet que nous n'avons pas parce que nous n'en sommes pas capables, ce n'est pas notre rôle, c'est le volet juridique. Mais nous travaillons étroitement avec les procureurs.
0: Alors concrètement, pourquoi une loi intégrale est devenue nécessaire et qu'est-ce qu'elle changerait par rapport aux lois qui existent déjà ?
1: Elle apporterait ce que les victimes demandent depuis fort longtemps.
0: Mais qu'est-ce qui ne fonctionne pas jusqu'à présent quand même pour qu'on arrive à des situations comme dernièrement l'affaire Liana ?
1: Et oui, hélas, il faut toujours un drame pour ouvrir les yeux des gens qui ne sont pas initiés. Mais c'est chose que je peux comprendre. Hein, heureusement, tout le monde n'est pas confronté à ce genre de situation. Je dirais simplement un meilleur lien de la justice avec la police et puis avec les associations. Enfin, je veux dire, nous accompagnons par exemple au commissariat des victimes parce que porter plainte, c'est extrêmement difficile et douloureux pour une victime. Et notre juriste, pour que cette personne arrive à parler, arrive ne serait-ce hein, que pour pousser la porte du commissariat, nous sommes là justement pour les accompagner. Et puis, nous les accompagnons en leur expliquant ce qu'est le parcours juridique.
0: Pour préparer cette loi intégrale, j'imagine qu'on vous a quand même contacté, que ce soit par exemple le ministère, pour avoir votre vécu. Vous avez participé, on vous a posé des questions, comment ça s'est passé ?
1: Oui, tout à fait. J'ai été reçue fin juillet au ministère de la Santé pendant tout un après-midi où vraiment on m'a écoutée et j'en ai été ravie parce que je les avais quand même interpellée. J'ai interpellé le Premier ministre aussi en leur disant qu'ils il était important qu'il s'appuie sur des gens de terrain. Bien sûr qu'il faut construire la loi. Bien sûr, faut-il encore qu'elle soit adoptée, hein. C'est pas parce qu'elle sera votée qu'elle sera appliquée. Attention, il y a encore tout un processus derrière. Mais oui, écoutez-nous. Voilà, simplement, je leur ai dit, écoutez-nous, nous n'avons pas la science infuse, mais nous avons des cas concrets, c'est notre travail de chaque jour. Donc j'ai été reçue au ministère de la Santé, vraiment avec beaucoup d'écoute, j'en étais ravie. Et là, dernièrement, j'ai été interceptée par un sénateur de la Loire qui m'a envoyé tout un questionnaire, justement, pour qu'il puisse défendre la loi et pour qu'il puisse être vraiment éclairé sur le sujet, puisqu'il connaît très bien Espace et qu'il avait besoin de compléments d'informations du terrain. C'est ça, en fait, qui est important.
0: Tout à fait. Avant de terminer, si une personne nous écoute et qu'elle n'ose pas parler, qu'est-ce que vous aimeriez lui dire ?
1: Alors, la première chose que je lui dirais, c'est que si vous poussez la porte d'Espace ou si vous téléphoner à Espace, vous serez cru. Ça, c'est la première chose qu'on leur dit. Ici, vous êtes dans un lieu sécur, vous pouvez parler en toute sécurité. On vous croit. Il n'y a pas de jugement, on est là pour écouter, pour aider. Et je leur dirais, bah, écoutez, venez nous voir à nos permanences dans les hôpitaux, ou bien venez nous voir directement dans nos antennes ou à notre siège social qui se situe rue de la Richelandière à Saint-Étienne, ou téléphonez-nous. On est toujours là pour vous écouter. Laissez un message sur le répondeur si nous sommes déjà en ligne. Nous rappelons absolument tout le monde.
0: Vous pouvez donner peut-être un numéro de téléphone ?
1: Oui, tout à fait. Donc, le téléphone d'Espace, c'est le 04 77 34 15 06. Laissez un message, vraiment. Nous répondons absolument à toutes les personnes si nous sommes déjà en ligne.
0: Et le site internet ?
1: Alors, nous avons un superbe site internet. C'est www.aispas.org. Et puis nous sommes absolument sur tous les réseaux sociaux. Pareil, vous envoyez un message sur les réseaux sociaux en privé, nous répondons absolument à tous les messages.
0: Merci beaucoup Madame Géraldine Blanchard-Vicard. Je rappelle que vous êtes la directrice d'Espace, association qui accompagne les victimes de violences sexuelles et leurs proches. Merci beaucoup.
1: Merci à vous.
0: À bientôt, au revoir.
1: À bientôt.

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1: Et oui, ce générique annonce le début d'un tout nouvel épisode de Chansomania. Bonjour, bienvenue. Nous sommes ensemble pendant une heure pour découvrir, peut-être aussi pour chanter ensemble, bref, pour se faire plaisir. Au cœur de l'émission, une rencontre, une belle rencontre. Nous sommes aujourd'hui avec Delacour à l'occasion de la sortie de l'album Gardez l'été qui arrive le 24 septembre.

des trottoirs de Strasbourg aux rues de Bogota, de l'Europe de l'Est aux États-Unis, en groupe ou en solo, Paul Damour a donné des centaines de concerts et signé 10 albums et 4 EP. Beacherland, c'est la nouvelle aventure musicale de Paul Damour. Beacherland, sorti le 6 mai, est un livre musical. Un QR code est intégré au livre et il donne accès aux morceaux, à un film documentaire et à plusieurs clips. Après Au Jardin des Délices, voici le titre « La Gare ».

0: La même histoire, nouveau single que Zazie a sorti le 2 septembre, annonce le nouvel album Volatile qui sortira le 2 octobre. Je te le disais il y a quelques minutes, nous sommes maintenant avec Delacour à l'occasion de la sortie de l'album Gardez l'été qui arrive le 24 septembre. Juste avant de retrouver Noémie et Amélie au micro de Chansomania, voici le titre qui donne le nom à l'album, Gardez l'été. 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

0: Le titre Garder l'été que l'on vient d'écouter donne le titre au tout nouvel album de Delacour. Il sera dispo le 24 septembre. Un album et aussi un spectacle. Eh bien, on en parle avec Noémie et Amélie, les deux sœurs qui forment le duo Delacour. Salut.
1: Salut. Bonjour.
0: Alors, je suis très heureux de vous retrouver. Là, on est autour d'un verre, on plante le décor. On s'était rencontrés il y a quelques années déjà à l'occasion du premier EP Bilbao qui est sorti en 2021. Il s'est passé des choses, j'imagine, depuis. Enfin, il y a eu des concerts, il y a eu plein de belles aventures.
1: C'est vrai que 2021, c'est fou. En fait, à chaque fois, le temps que ça met de sortir un album, le temps d'écrire les chansons et tout, donc il y a 5 ans. Oui, il s'est passé plein de choses avec Bilbao. On a énormément tourné avec Raphaël, Raphaël Léger, notre musicien d'époque, Baptiste Dosda. On a fait beaucoup de tournées à 3. Et puis après, on a commencé à monter une forme à 4 avec l'équipe actuelle de la tournée de Garder l'été. Donc on a fait plein de concerts, plein de festivals. C'était super. Et puis on a énormément composé pour l'album, quoi.
2: Après Bilbao, le disque et la tournée, il y a eu une autre tournée qui s'appelait Françoise. Et ensuite, de Françoise, on a muté vers Garder l'été.
0: On va replanter un petit peu le décor parce que la dernière fois qu'on s'est rencontrés, ça fait déjà quelques années. Delacour, le nom, je crois que c'était le nom de votre grand-mère qui était peintre et voyageuse.
2: Ouais. C'est ça, c'est notre grand-mère Françoise Delacour qu'on embrasse bien fort là-haut et qui nous a beaucoup inspirés pour ce projet. Ça nous semblait évident d'appeler ce projet Delacour parce que c'est comme tu le disais, c'était une femme artiste, solaire, voyageuse, bonne vivante.
1: Oui, elle aimait bien boire l'apéro. Oui, comme on est en train de boire l'apéro, c'est parfait.
0: On va voyager autour de cet album, de certains titres de l'album. Il y a déjà des singles qui sont sortis, notamment Garder l'été que l'on vient d'écouter. Il y a un titre dans l'album, c'est La saison des sœurs différentes, donc complémentaires, j'ai envie de dire peut-être.
1: Oui, c'est ça, c'était vraiment ça qu'on racontait dans la chanson « Deux filles se ressemblent, l'une la nuit, l'autre le jour ». C'est souvent ce qu'on nous a dit, « Ah oui, il y en a une, elle a un côté plus mystérieux, il y en a une, elle est un peu plus solaire ». Voilà. Et ça parle de ça, de notre sororité. Et puis après, la chanson aussi amène à où on dit aux gens qu'on aime qu'on sera toujours là pour eux et qu'on se soutiendra toujours. Et c'est un peu ce qu'on raconte avec cet album et le spectacle qui accompagne cet album, quoi.
0: Alors dans le titre Garder l'été, vous dites l'été s'achève mais la lumière reste encore. C'est une belle vision optimiste ça, pas que sur l'été mais sur la vie en général.
2: Nous on est plutôt de nature optimiste quand même, de nature optimiste et résiliente et on aime tout faire pour garder la lumière je pense, pour garder la chaleur et garder la douceur malgré les moments difficiles. C'est aussi le message très important de ce titre, mais aussi de cet album et du spectacle qui en découle, quoi.
1: Oui, en fait, pour dire les choses clairement, nous, il y a 6 ans, on a perdu notre papa dans un accident. Et donc, à un moment très choquant de la vie et un deuil qui a été compliqué, comme beaucoup de gens le vivent. Et c'était en juin. Et donc, on a vécu tout cet été avec ce deuil à traverser. Et arrivé le mois de septembre, et comme souvent, les gens qui vivent des deuils se rendent compte, il y a une espèce d'effervescence au moment où la personne décède. Et puis après, petit à petit, il va falloir re-rentrer dans la vie normale. Et c'est hyper compliqué. Et donc, ce truc-là aussi de le septembre arrivé, l'été finissait. Et on se disait, on a notre tristesse avec laquelle on va reprendre l'année. Et il faut qu'on garde cette lumière.

0: coûte que coûte, quoi. Et c'est vraiment ça qu'on a essayé de garder dans la chanson et aussi qu'on garde dans tout le spectacle qui retrace un peu aussi tout ce qui s'est passé dans nos vies. Et on invite les gens dans notre maison d'enfance et on va parler de tous ces sujets-là, quoi.
1: Il faut préciser aussi, je pense, l'été, c'est vrai que c'est important pour nous sur cette chanson et dans ce disque, parce que c'est tous les ans, on revient l'été dans cette maison pour faire une semaine entière de vacances et de fêtes avec tous nos amis, puis notre famille. Et du coup, d'où ce thème, quoi, de garder l'été, de oui, on se retrouve qu'une semaine par an tous ensemble dans cette maison, mais... Ça, on va essayer de le faire perdurer toute l'année et en particulier dans les moments difficiles, de se souvenir de ce qui a été beau, de ce qui a été lumineux et puis de se raccrocher à ça et même d'essayer de le ramener à plein de moments, quoi.
2: Et puis un bon moyen peut-être aussi pour se souvenir, c'est les vidéos, notamment là ça m'amène à parler du clip de Garder l'été. Elle vient d'où cette idée de mettre des extraits de vidéos, c'est des films familiaux, c'est votre famille qu'on voit en fait.
0: Oui, c'est vraiment les vieux trucs de Caméscope. En fait, cet album, comme il a beaucoup aussi d'interludes où il y a des bruits de notre maison, on entend des gens qui parlent de notre maison et tout le spectacle parle de ça, ça nous paraissait un peu bizarre d'aller faire un clip où on était hyper make-upés, habillés en mode clip et filmés. On s'est dit, en fait, on est en train de parler de nous, de notre quotidien, des choses qu'on vit au jour le jour, des grands moments qu'on a traversés de nos vies. Ça nous paraît plus logique d'aller chercher des vieilles vidéos de ce qu'on a vécu étant gamine, ou même pour Bailar et Kantar, par exemple, l'autre single, où on est allé se filmer nous-mêmes avec nos téléphones à la rivière, dans la Drôme, dans les endroits où on a grandi. On avait vraiment cette envie de revenir au truc le plus proche de nous, quoi.
2: Et l'idée d'écrire autour de... Enfin, que le fil conducteur, en tout cas, soit cette maison entre les interludes, on y reviendra un petit peu plus tard, mais ça vient assez vite, l'idée de, tiens, un nouvel album, ça sera autour de la maison.
1: Alors, je pense que l'idée, elle est peut-être venue du fait que tous les ans, dans cette maison, là, quand on vient faire cette semaine de vacances, on crée un podcast, en fait. Donc, on enregistre plein de sons dans la maison, on enregistre les gens, c'est-à-dire qu'on leur pose des questions sur, je sais pas, des thèmes ou des choses liées à la maison. On enregistre aussi des fois un peu des bouts de fête, voilà. Et on en fait un podcast à la fin, qui est vraiment pour nous, quoi. C'est le podcast qui sert peut-être justement dans les moments un peu difficiles de se dire « Ah ben, je vais me mettre le podcast, comme ça je vais un peu rigoler et reprendre un peu de lumière. » Et je pense que c'est à partir de ça qu'on s'est dit mais il faut trop qu'il y ait ces sons et cette ambiance dans le disque, en fait. Et puis aussi parce que le podcast, nous, c'est un format qu'on aime beaucoup, on écoute beaucoup de podcasts. Je me dis, il y a plein de podcasts qui nous ont aidés, je pense, notamment sur le deuil. Ça nous paraissait être important de... Alors, je dis pas que c'est complètement un podcast, ce disque, mais il y a un peu de ça mis dedans, quoi, on va dire.
0: Oui, puis en fait, on s'est rendu compte aussi que les gens... Nous, on est comédienne aussi, et chanteuse, et puis bon, on a ce truc d'inviter régulièrement les gens chez nous et tout. Et en fait, on a senti qu'il y avait une vraie demande des gens autour de nous, même de professionnels qui ne connaissent pas cette maison où on a grandi, quand on leur racontait tous les ans cet endroit-là où on se retrouvait, comment on avait grandi, notre histoire de famille, qui était hyper... mais c'est frustrant, mais on a trop envie que vous nous racontiez ça. Et nous, au départ, on se disait, mais tout le monde va s'en foutre de cette histoire, pourquoi ça intéresserait les gens? Et en fait, beaucoup nous ont dit, mais en fait, ce que vous décrivez, c'est un endroit refuge, et tout le monde cherche son endroit refuge. Un endroit où on est bien, où on se sent écouté, aimé, soutenu, et c'est ça qu'on a envie de chercher. Et à force d'entendre ça et de réécouter en effet les podcasts, et Noémie qui s'occupait des podcasts, on s'est dit, ouais, il faut qu'on en fasse un spectacle et il faut qu'on en fasse un album aussi qui découlera de tout ça, quoi.
2: Alors, si j'ai bien compris, les interludes que l'on entend dans l'album, ils n'ont pas été enregistrés que spécialement pour l'album, mais c'est des sons qui datent de potentiellement plusieurs années.
1: C'est ça. Oui, ils n'ont pas été enregistrés pour l'album. C'est des sons qu'on a récupérés, en fait, au fur et à mesure. Je sais pas, où on s'est dit, ah là, avec cette chanson, on aimerait qu'il y ait une personne qui parle de ci, de ça. Et voilà, c'était des prises de sons qu'on avait fait auparavant, et voilà, qui ont servi à habiller ce disque.
2: l'écriture et la compo, comment ça s'est passé? Je sais qu'il y a des invités, mais il n'y a pas que des invités. J'imagine que vous, comment ça se passe entre l'écriture, la composition? C'est, est-ce que les rôles sont définis ou vous faites un peu tout ça ensemble? Comment ça se passe?
0: Non, ou des fois on fait tout ensemble, ou des fois on a un début de truc et on se l'envoie et l'autre finit, ou il y en a une qui a plus envie de faire une mélodie, l'autre plus le texte. Et après, le démarrage de l'écriture, il est assez beau aussi parce que, bon, bah nous, il y a 6 ans, on était quand même un peu pas très bien avec notre histoire de deuil. C'était compliqué pour nous d'arriver à dire quelque chose. C'était très bloqué. Et comme on n'arrivait pas à écrire, on savait, on avait signé pour un album avec notre label qui nous a dit, bon, ben, il va falloir écrire des chansons. Ben, ouais, mais on n'a pas grand-chose. On pensait qu'on n'avait pas grand-chose à dire. Ils nous ont envoyé à Astafor, aux rencontres d'Astafor, et là-bas, on est tombé vraiment sur des gens merveilleux qui ont réussi à ouvrir le robinet de l'écriture, comme disait Noémie. Et là, ça a vraiment fait « Ah oui, d'accord, ça y est, on va pouvoir parler de nos grands malheurs et aussi de nos petits malheurs. » Parce qu'on avait un peu tout verrouillé, tellement on avait peur de se faire embarquer par un trop-plein d'émotions. Souvent, on essaye de garder, on se dit « Oh putain, si ça sort, ça va être un ouragan. » Et j'étais là « Non, non, tu peux sortir en goutte à goutte, et puis c'est... mais en tout cas, il faut le sortir. » et c'est ce qui s'est passé. Et en fait, on a commencé à écrire il y a 5 ans là-bas à Astafor. En fait, c'est il y a longtemps. Et en plus, parce que ça, nous, on adore, on avait envie de collaboration. Donc, de toute façon, on aime bien toujours être entouré de gens qu'on rencontre ou de gens qu'on aime. Et donc, après, ben, on a proposé à Cédric de MPL de nous écrire une chanson. Avec lui, on a fait La Balance, qui parle d'une histoire d'amour qui est en train de se finir. On a rencontré Jean de Chien Noir, avec qui on a eu un gros coup de cœur et avec qui on a écrit Si j'étais un oiseau. Bro, qui est une artiste dont on a eu un énorme coup de cœur au Festival des Trois Éléphants à Laval, qui est plus dans le R&B, génial, qui nous a écrit le texte de Françoise. Et puis, j'oublie personne, je crois. Et après, bah, voilà, les autres chansons, c'était nous, quoi.

0: du tout nouvel album de Delacour. On vient d'écouter le titre, alors attention mon accent, Bailar y Cantar. Ça va, ça le fait?
1: Si, c'est très bien.
0: Merci Noémie. Est-ce que pour vous c'est un mantra, danser et chanter?
1: Là, oui. oui, carrément. Et puis, je pense que Bailar y Cantar, ça a été même un des premiers mantras, je pense, de ce disque, en fait. Oui, ça a été un peu le démarrage.
2: L'histoire, elle est un peu costaud. On la raconte ou pas?
3: Avec maman,
2: ouais, vas-y.
1: Bah, alors, tu me dis, bah, tu rajoutes, hein, si jamais j'oublie.
2: Je tiens à dire juste, Seb, t'es notre première interview, là. Oui. Donc, tu sais, comme on parle de trucs intimes, on est encore un peu, genre, on sait pas bien un brief. On en parle de celui-là, le sujet ou pas?
0: Alors, moi, j'ai plutôt envie que vous en parliez.
2: Non, mais comme il y a beaucoup d'histoires de deuil et de résilience, même si on a gardé notre côté hyper solaire et tout. Mais ouais, vas-y, Nono, explique.
1: Et ben, ce qui s'est passé, donc, c'est qu'après le décès de notre papa, donc, on commence la traversée de ce deuil très difficile et très sombre. Et arrive l'hiver, justement. Et on se dit, donc, ben, évidemment, notre maman traversait cette passe très difficile comme nous. Et on se dit, il faut qu'on... Nous, déjà, avec Amélie, on se dit, il faut qu'on fasse des chansons. Et des chansons quand même un peu enjouées, quoi. Pour se donner un peu de force. Et là, on se dit... Mais attends, mais en fait, on va demander à maman d'écrire des paroles. Parce que notre maman, elle écrit des nouvelles, elle est aussi scénariste de bande dessinée. Et donc là, on se dit, mais on lui fait un message et on lui demande qu'elle nous écrive des paroles. Donc elle nous a écrit Bailar y Cantar et qu'on a mis en musique. Et moi, je me souviens même de la première fois où on lui a fait écouter et où elle était... je me souviens, elle disait, oh, mais je m'attendais pas du tout à ce que ça soit ça comme musique. Mais je veux dire, elle était hyper enthousiaste, mais elle était transportée. Et le bien que ça lui a fait.
2: Notre mère, elle était, c'était la scénariste. Notre père était dessinateur de BD, c'était sa scénariste. Et au décès de notre père, elle a dit, je n'écrirai plus jamais. C'est fini. Et donc, quand on lui a demandé, bon, c'était un premier déjà, ah bon, il faut écrire. Et on lui dit, et en plus, deuxième effet qui se coule, on veut que tu écrives sur un truc joyeux. Alors elle se dit même, elle se fout de ma gueule, quoi. C'est pas possible. Et en effet, elle est partie sur Bailar y Cantar et on a fait, bah voilà, c'était exactement ça. Il reste que ça à faire, en fait. Danser, chanter, puisque les années vont passer. Il nous reste que ça, d'être joyeux et de prendre la vie comme ça à bras le corps. Et c'était exactement ça, l'idée première qu'on voulait sortir, quoi.
1: Ouais, puis c'était, je pense... Bailar y Cantar, pour moi, ça parle de chanter et danser aujourd'hui, avec le deuil, avec les tristesses, et aussi de se souvenir. Mais avant, on chantait et on dansait. On a dansé, on a chanté. C'est ce qui a fait qu'on a autant de beaux souvenirs. Donc aussi, pour les honorer, bah, continuons à chanter et à danser comme ça, quoi. Alors, on dansera pas exactement de la même manière, des fois un peu plus triste que d'habitude, mais on continuera à le faire coûte que coûte, quoi.
0: Alors là, après tout ce que l'on vient de se dire, ça me permet de parler d'un autre titre de l'album, Les Arcs-en-Ciel. Est-ce que tout se soigne avec le temps?
2: Oui. Alors, il reste des marques, mais oui. Et je pense que ça aussi, c'est ce qu'on... Je pense qu'on a pris à bras le corps comme une mission de vie un peu. Parce que nous, quand on nous est arrivé ça, on s'est dit, on ne va pas s'en sortir. Et heureusement, il y a des amis à qui il était arrivé des trucs durs, qui nous ont dit, si, regardez, on est à tant d'années après, et ça passe avec le temps. Et c'est ce qu'on essaye de raconter aussi dans le spectacle et dans cet album. Après, je vais mentir à personne, c'est comme, il y a une image que je trouve assez belle, on prend une feuille A4, une feuille de papier, et on l'écrabouille, on la jette, on aura beau la reprendre, essayer de la repasser, essayer de passer la main dessus, de faire tout ce qu'on peut pour qu'elle redevienne une feuille sur laquelle on peut dessiner, elle aura des marques. Mais elle peut resservir comme feuille A4 pour dessiner. C'est la même chose pour ce qu'on vit dans les moments de vie. Ça nous fait des petites marques comme ça sur le corps, sur le cœur, dans la tête, dans les yeux. Mais c'est OK pour avancer avec ça, quoi.
1: L'histoire des marques, je trouve ça très parlant. Et en effet, c'est comme des cicatrices qu'on apprend à apprivoiser, quoi, petit à petit, dans le miroir. Et au début, ça nous paraît énorme et ça nous paraît insurmontable. Et puis, le temps passe et fait son travail. Il y a beaucoup de gens, en fait, qui nous ont parlé de ça. Du temps, il faut du temps, il faut que le temps fasse son travail. Et je pense qu'au début, on écoute cette phrase. On ne l'entend pas, mais on l'écoute. Et puis, Après, on l'entend, et puis après, on l'intègre, et puis ça fait son chemin. Et comme disait Aménie, les témoignages des gens autour de nous au début, mais ça nous a tellement porté, en fait. Je me souviens même de la journée de l'enterrement où... Bah en fait, beaucoup de gens nous ont dit ce que tu disais, j'ai vécu ça, j'ai machin. Et en fait, de se dire, ah ouais, ok, ces gens, ils s'en sont sortis, ils ont fait des choses, ils ont fait des projets, ils ont fondé une famille, ils ont fait je sais pas quoi. Enfin, et en fait, ça, c'est des preuves de vie, quoi, qui sont hyper importantes. Et en effet, ce que tu dis, je pense que c'est ça aussi qu'on voulait faire avec cet album, quoi.
2: Oui, parce qu'on voit, après on ne dévoile pas tout, mais dans le spectacle, on aborde beaucoup ce sujet. Et en fait, on s'est rendu compte qu'on a fait une toute première du spectacle en novembre au Centre culturel Charlie Chaplin. C'est vraiment on sortait de résidence, voilà. Et on s'est rendu compte comme c'était hyper primordial pour les gens d'avoir des endroits où on peut parler de ça, de la résidence, de la famille, et que c'était une bouffée d'oxygène pour plein de gens. Donc en plus, il faut recréer des endroits de parole là-dessus. C'est toujours un peu tabou, ce sujet, ouais. Mais il faut vraiment y aller, quoi.
1: Il y a pas mal de gens, c'est vrai, qui nous disent des fois après le spectacle, enfin, on l'a pas joué 10 000 fois, bien sûr, mais qui nous disent « Ah ben, j'ai jamais parlé de tel décès » ou de... Et en fait, nous, on trouve que c'est important d'en parler, donc voilà.
0: Et le spectacle, comment ça se passe justement? J'ai cru comprendre que c'était pas qu'un concert, mais que c'était vraiment un mélange théâtre-concert, peut-être sans tout dévoiler, mais quelle est la configuration sur scène?
2: Oui, on avait envie de sortir un peu des schémas traditionnels des concerts musique live, et puis on avait cette frustration, et aussi beaucoup de gens qui bossent avec nous, qui nous disaient, mais vous êtes comédienne, vous êtes chanteuse, pourquoi il n'y a pas les deux? C'est trop bien quand vous racontez des histoires et tout. Donc on s'était dit, allez banco. Donc en fait, le concept, il est simple, on invite les gens pour une semaine de vacances dans notre maison d'enfance dans la Drôme. Ils vont revivre l'espace d'une heure, parce qu'on va pas pouvoir rester une semaine ensemble. Ils vont revivre l'espace d'une heure, une session Maison du Bonheur, ce qu'elle s'appelle comme ça, les sessions tous les ans. Et ils sont en 360 tout autour de nous, parce que ça nous paraissait quand même bizarre d'être sur scène en disant on vous invite à la maison, puis en fait nous on est sur scène, ils sont dans le public. Donc là au moins ils sont autour de nous on est au milieu. Et on va leur expliquer comment va se passer toute cette semaine de vacances, les emmener à la rivière et leur faire vivre un peu... des moments de notre vie et des grands moments de notre vie, et leur raconter comment nous on a passé ces étapes là et comment on a remis, comme on dit, on a remis de la joie dans tout, quoi.
0: Et pour vous voir, je crois qu'il y a des dates, les premières dates arrivent là en tout début d'automne.
1: Oui, il y a les 2 et 3 octobre à la MJC du Vieux Lyon. Voilà, donc 2 dates, aucune raison de ne pas venir puisqu'il y a 2 dates. Donc voilà, on vous attend, on a très hâte. C'est notre entrée.
2: Voilà, c'est notre entrée, un vendredi, samedi. C'est aussi, on va fêter aussi la sortie de l'album, donc ça va être trop cool. Et puis on joue pas dans la salle de spectacle, on joue en haut justement, donc vraiment pour recréer cet endroit un peu, recréer un côté un peu maison. Donc venez, ça va être comme à la maison, quoi.
0: Et pour retrouver toutes les dates, j'imagine après sur les réseaux sociaux de la cour, ça fonctionne très bien.
1: Ouais, on oula, on poste pléthore, je sais pas si c'est ça le mot aussi, ça se dit.
0: Ah, j'ai vu des reprises aussi.
1: Oui, voilà, c'est ce que j'allais y venir. Sur les réseaux, on poste nos dates, on poste des reprises, on poste des fois des petits bouts de chansons chantées a cappella, on poste des conneries. Enfin, c'est la maison aussi un petit peu finalement, nos réseaux sociaux.
0: Bien, merci beaucoup Amélie, Noémie pour De La Cour d'avoir été avec nous. Je rappelle que votre tout nouvel album Gardez l'été sort le 24 septembre. Et puis moi j'aimerais qu'on se quitte en chanson, puisqu'on est dans Chansomania. J'aimerais que vous nous partagiez une chanson, je ne sais pas, une chanson coup de cœur qui vous rassemble, ou une chanson que vous chantez en ce moment, une chanson que vous partagiez dans l'enfance, je ne sais pas. Je crois que vous, pendant que je suis en train de parler, vous vous concertez déjà.
1: Très courte. On s'est regardé, on a dit la maison où j'ai grandi.
2: Oui, la maison où j'ai grandi de Françoise Hardy. Bon, déjà notre maman était fan de Françoise Hardy. C'est la dernière, non, c'est l'avant-dernière reprise qu'on a fait sur les réseaux sociaux. Et vraiment, ça parle aussi de ça, de la maison, de qu'est-ce qu'on en fait de nos maisons de famille quand on part, quand on revient. Est-ce que c'est toujours nos maisons, notre maison? Est-ce que on va retrouver les mêmes choses qu'avant? Qu'est-ce qui aura bougé? C'est une chanson qui est vraiment très très belle et très touchante.
1: Ouais, très très nostalgique, mais une belle nostalgie lumineuse.
0: Eh bien, on se quitte avec ce titre. Merci beaucoup, Noémie, Amélie, pour ce partage. Et je rappelle que l'album de Delacour, Gardez l'été, sort le 24 septembre. Merci beaucoup et à très bientôt.
2: Merci. Au revoir.

0: un album tout neuf, puisque Chercheur d'or de Sandrio est sorti ce 18 septembre. Sandrio nous offre ses racines sévenoles et toscanes sous forme de bouquets de mots qui nous entraînent dans un monde où s'entremêlent poésie, humour, lucidité et imaginaire. Sandrio construit, album après album, une œuvre libre, indépendante et cohérente. Ses chansons sont d'abord des poèmes, reconnus comme tels par plusieurs premiers prix de poésie. Pour continuer la découverte de ce nouvel album, après Angers, voici le titre Entrelacé. Et tu retrouves bien sûr plus d'infos sur le site sandrio.com.
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1: Aloïs Sauvage à l'horizontale en 2019.
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1: Je te propose maintenant d'écouter un nouveau titre de Yak. Yak, ancien leader du groupe La Mine de Rien, nous propose de la chanson pop électro. Pas d'EP ou d'album en vue, mais des singles qui sortiront au gré des envies. Celui-ci est sorti le 29 mai et s'appelle Apocalypso.

Il reste une chanson, la chanson vinyle pour clôturer l'émission, et cela en sera bel et bien fini de ce nouvel épisode de Chansomania. Je trouve que le temps passe vite en ta compagnie, j'espère que c'est pareil pour toi, ça veut dire que tu ne t'ennuies pas trop à l'écoute de l'émission. Si tu ne t'ennuies pas trop et que tu as envie d'écouter d'autres épisodes, ça c'est très très très facile, il y a les podcasts sur toutes les plateformes de podcasts, sur toutes les plateformes musicales. Si tu passes aussi sur le site de ta radio préférée, là où tu es en train d'écouter l'émission, il y a de grandes chances que tu aies aussi les podcasts. Et tu les retrouves aussi sur le site sebdihl.fr, cela s'écrit sebdihl.fr. Si tu veux aussi, tiens, chercher Chansomania sur les réseaux sociaux, tu peux chercher Chansomania sur les réseaux sociaux et tu trouveras Chansomania sur les réseaux sociaux. Comme quoi, c'est bien organisé Internet parfois. Allez, on se retrouve la semaine prochaine, même endroit, même heure, sur ta radio préférée. Et d'ici là, surtout, c'est important, surtout, surtout, tu n'oublies pas de vivre en musique. On se quitte donc en chanson vinyle. Aujourd'hui, j'ai choisi que l'on termine l'émission avec un titre de Marie-Paul Bell, L'amour dans les volubilis, parce que déjà, j'aime beaucoup, beaucoup, beaucoup ce titre. Et aussi parce que, malheureusement, on a appris le décès le 25 juillet dernier, à l'âge de 80 ans, de Marie-Paul Bell. Voilà, c'est une forme d'hommage en chanson vinyle pour clôturer cet épisode de Chansomania. Allez, à la semaine prochaine. Bye.

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3: Charlotte de Rouen.
2: Bonjour à toutes et à tous. Avant de célébrer une messe géante à Paris cet après-midi, le pape s'est rendu ce matin auprès des migrants. Léon XIV qui a plaidé pour vivre ensemble dans la dignité et la paix. Les Houthis ont lancé de nouvelles attaques contre l'Arabie Saoudite ce samedi. Au Yémen, la situation humanitaire est déplorable. 130 000 personnes ont dû quitter leur maison pour fuir les combats. En football, cette première victoire pour les Bleu de Zinedine Zidane. L'équipe de France s'est imposée 1-0 en Turquie hier pour un match en Ligue des Nations. C'est le point d'orgue de la visite du pape en France. Léon XIV doit célébrer cet après-midi une messe, place de la Concorde, devant 600 000 fidèles sur les Champs-Élysées. François Ballarin, vous êtes sur place pour RFI. Il y a déjà du monde autour de vous.
4: Mais oui, des fidèles, Charlotte, arrivés tôt, très tôt, dès 8 heures pour certains, dans une atmosphère joyeuse. Certains chantent, d'autres prient partout. Des drapeaux jaunes et blancs aux couleurs du pape. La messe n'est à 15 heures. Alors pour patienter, le public a pu suivre les déplacements du pape à l'Institut catholique de Paris ou encore à la maison Paquita, association d'aide aux migrants. Sur place, Léon XIV a plaidé pour vivre ensemble dans la dignité et la paix en rencontrant des exilés. Un message qui a particulièrement touché Gitane, venue assister à la messe sur les Champs-Élysées.
5: Il met beaucoup l'accent sur l'humain, sur l'intelligence humaine et le cœur. Donc c'était important qu'il aille voir tous ces gens-là. Ce sont des personnes de chair et d'os qui ont une âme et qu'il faut absolument les prendre en considération.
4: Voilà, le pape attendu vers 13h45. Il descendra en papa mobile la vue des Champs-Élysées jusqu'à la place de la Concorde avant de célébrer la messe à partir de 15h. En attendant, les fidèles sont tous en train de prier parce qu'il est midi. C'est la prière de l'Angélus pour bien préparer cette célébration. La place de la Concorde, les Champs-Élysées se remplissent peu à peu sous un ciel encore gris mais qui devrait laisser percer le soleil dans les minutes qui viennent.
2: François Ballarin avec Stéphane Desfossés pour les moyens techniques. La messe, François le disait, est prévue à 15h, heure de Paris, 13h, temps universel, édition spéciale RFI vous fait vivre ce moment. Et puis cette visite est aussi à suivre sur notre site RFI.fr. Les Houthis ont lancé de nouvelles attaques contre l'Arabie Saoudite ce samedi. Les rebelles yéménites pro-iraniens ont visé la capitale Riyad et une grande ville du sud-ouest du pays. Hier, le Conseil de sécurité de l'ONU a condamné l'offensive des rebelles contre l'Arabie Saoudite. Riyad, qui est le premier soutien des autorités yéménites, malgré les bombardements saoudiens quasi quotidiens et des combats au sol, les forces pro-gouvernementales n'ont pas réussi à faire reculer les Houthis. Des combats qui ont conduit 130 000 personnes à quitter leur foyer, 130 000 déplacés dans un pays déjà dévasté par la guerre depuis plus de 10 ans. Alors que les acteurs humanitaires sur le terrain faisaient déjà face à de nombreuses crises, ils s'efforcent aujourd'hui de trouver des solutions d'urgence au milieu des combats, comme l'explique Olivier Routeau. Il est directeur des opérations de première urgence internationale.
6: Le Yémen, c'est une crise humanitaire qui dure depuis 10 ans et un conflit qui n'est jamais totalement arrêté, avec pas loin de 20 millions de personnes en situation de besoin d'assistance humanitaire. Là, on est sur une nouvelle étape avec une ligne de front qui a bougé et qui produit du déplacement de population de manière importante. La phase de combat actif, elle rend compliquée l'intervention. Il y a des choses qui sont en train de se mettre en place, mais c'est la réponse d'urgence, notamment des biens et des matériels d'hygiène et de première nécessité. Il y a des enjeux de stress hydrique assez importants, puisqu'on est dans un pays vulnérable sur le plan de l'accès à l'eau. En se déplaçant, les gens effectivement sont très très vulnérables de ce point de vue-là, et à tel point qu'on a déclenché une réponse rapide à une flambée de choléra. On est sur une population où, encore une fois, les gens, quand on dit qu'ils sont en situation d'assistance humanitaire, c'est qu'ils ne sont pas autonomes dans leur capacité à satisfaire leurs besoins alimentaires, leur accès à la santé, leur accès à l'eau. Et ce qui veut dire que quand ils se déplacent, ils n'ont rien à déplacer. Donc forcément, ils sont très très vite dans des situations très compliquées.
2: Des propos recueillis par Oriane Verdier. L'Iran a soumis à Washington un plan pour ouvrir le détroit d'Hormuz. Téhéran est dans l'attente d'une réponse officielle, mais selon les informations du Wall Street Journal, Donald Trump l'aurait refusé. L'Iran n'a pas quitté la table des négociations, a assuré le président iranien hier lors de sa rencontre avec le secrétaire général de l'ONU, Antonio Guterres. Massoud Pezeshkian, qui a quitté New York dans la nuit à l'issue d'une semaine de rencontres diplomatiques en marge de l'Assemblée générale des Nations unies. Les États-Unis et la Chine qui ont annoncé la mise en place d'un canal de communication sur l'intelligence artificielle. Annonce qui vient clore une visite d'État du président chinois à la Maison-Blanche. Donald Trump et Xi Jinping qui ont notamment discuté de l'IA. Les États-Unis et la Chine sont concurrents dans ce domaine hautement sensible et dont la question de la régulation devient de plus en plus pressante. Un mois après des crues dévastatrices au Népal et au Tibet chinois, le Népal a lancé un appel à la communauté internationale pour financer sa reconstruction. Fin août, une crue soudaine a tout englouti sur son passage après l'effondrement d'un glacier faisant 1400 morts et plus de 5000 disparus. Les dégâts sont considérables, estimés à 10% du PIB, soit 5 milliards de dollars. Mélissa Barra, le premier ministre Balandrasha, demande de nouveau aux pays riches de lui accorder des aides plutôt que des prêts.
7: Le premier ministre népalais avait déjà fait savoir qu'il demanderait aux pays les plus riches et aux agences internationales un soutien financier sans condition pour ne pas surcharger le Népal, lourdement frappé par les crues de dettes supplémentaires. La solution ne peut pas se résumer non plus à une multitude de petites subventions, a déclaré Balendrasha aux Nations Unies cette semaine. Katmandou attend le déblocage de 20 millions de dollars du fonds de l'ONU pour les pertes et les préjudices. Et les États-Unis porteront leur aide à 36 millions de dollars. La Chine avait signé un chèque de plus de 2 millions. Des montants très loin d'atteindre les 5 milliards nécessaires en matière d'abri, d'infrastructures et de subsistance pour les sinistrés. Et quand bien même la somme serait promise, d'autres catastrophes ont permis de constater que les processus de déblocage financier s'étalent sur des années. L'injection de fonds fait aussi débat pour ce pays classé à la 109e place sur 182 dans l'indice de perception de la corruption de Transparence internationale. Les experts humanitaires défendent l'aide directe, c'est-à-dire l'octroi d'espèces aux sinistrés, comme une des méthodes les plus efficaces.
2: Mélissa Barra. En République démocratique du Congo, 17 personnes sont mortes dans un accident d'avion hier. Parmi les victimes, les deux principaux responsables de la justice militaire du pays, le premier président de la haute cour militaire, Joseph Mutombo Katali, et l'auditeur général des armées congolaises, Lucien René Likulia. Le petit avion dans lequel il se trouvait s'est écrasé à Kenge, à 250 km à l'est de Kinshasa. En football, l'équipe de France est allée s'imposer 1-0 en Turquie pour son entrée en lice dans la Ligue des Nations. Les Bleus ont pu compter sur l'efficacité de Kylian Mbappé, seul buteur du match, mais qui s'est blessé. Le nouveau sélectionneur, Zinedine Zidane, démarre donc son mandat sur une bonne note, Cédric T. Oliveira.
8: On l'a compris depuis longtemps, Zidane ne fait rien comme les autres. Alors au moment de vivre pour la première fois les hymnes en tant que sélectionneur, il n'était pas sur le banc, en retard pour aller des vestiaires au terrain. Et il était tout penaud ensuite à se chercher des excuses.
9: Ben, le protocole, c'est vrai que ça a été plus vite que prévu. Enfin, malheureusement, j'ai eu un petit retard à l'allumage. Mais bon, j'aurais préféré arriver au début. Mais voilà.
8: Le mythique numéro 10 tricolore a ensuite remis son costume noir, celui de ses belles années au Real Madrid. Et il a assisté à un match d'abord peu emballant avant que Kylian Mbappé ne marque l'unique but contre des Turcs accrocheurs. 2 mois après le Mondial, c'est bien suffisant au bonheur des Bleus de Ryan Cherki. Il fallait que le sélectionneur soigne son entrée.
10: On avait à cœur de commencer cette nouvelle aventure avec une victoire comme celle-ci. C'est vraiment bon à prendre et cette victoire, elle est pour lui.
8: De quoi déjà valider les premières sessions de travail de Zizou avec ses joueurs. Pour le reste du rassemblement, il faudra se priver de Mbappé touché au genou sur l'action de son but. Le capitaine est forfait pour les 3 prochaines rencontres des Bleus. Cédric De Oliveira, Ismith, RFI.
2: Et ça enchaîne pour les Bleus dès lundi à Bruxelles pour y défier les Belges qui sont allés battre l'Italie 2-0. Un prodige japonais du e-sport âgé de 11 ans seulement a décroché une médaille d'or aux Jeux Asiatiques aujourd'hui, écrasant ses adversaires parfois 3 fois plus vieux que lui. Il s'est imposé au Puyo Puyo Champion. C'est un jeu vidéo de puzzle dans lequel les joueurs doivent nettoyer leur écran de blocs colorés en les alignant et en les faisant exploser. Restez avec nous à l'écoute de la Radio du Monde. Tout de suite, c'est Écho d'ici, Écho d'ailleurs sur RFI.
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13: Bonjour, bonjour à toutes et à tous. Économie, géopolitique, géopolitique, économie, on ne cesse de le dire, c'est le grand duo de notre époque, faite de guerres impliquant des puissances majeures de notre planète et de tensions diplomatiques aux conséquences directes sur les marchés et sur la vie des entreprises. Parmi les moments forts de la semaine, marge de l'Assemblée générale des Nations unies, sur un tarmac bruyant du nord-est des États-Unis, Donald Trump qui accueille son homologue chinois Xi Jinping pour parler de leur grande amitié, bien sûr, de la stabilité stratégique entre les deux géants du monde, ça c'est pour la partie sourire, et en coulisses forcément de leurs différents commerciaux, mais aussi de leurs besoins respectifs en pétrole et en matières premières dites critiques, les métaux indispensables dans de nombreuses industries, indispensables aussi pour la transition énergétique. Et ils ne sont pas les seuls, d'ailleurs, alors que les détroits du Moyen-Orient restent impraticables et que le conflit russo-ukrainien menace l'Europe et ses alliés, de nombreuses économies souffrent de cette escadrille de problèmes. Certains pays, forcément, tentent de tirer leur épingle du jeu et on va en parler dans cette émission avec nos invités réunis précisément dans un événement consacré à l'articulation entre ces sujets géopolitiques et économiques. Écopole 2026 à Tours, dans le centre-ouest de la France, une série de conférences.
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5: RFI, bonjour, 16h en temps universel, bonsoir, 18h ici à Paris.
6: Nicolas Brousse.
5: Léon XIV s'apprête à décoller pour Lourdes après avoir présidé une messe à Paris devant 600 à 800 000 fidèles. Cela faisait 18 ans qu'un pape n'était pas venu dans la capitale française. Il fut un temps Premier ministre avant de rejoindre les rangs de l'opposition. Sidya Touré, grande figure de la politique guinéenne, est mort hier en exil. Évacué en urgence de Côte d'Ivoire il y a deux semaines, il s'est éteint à Paris où il était soigné à l'âge de 81 ans. Une vis de 7 cm seulement met Volkswagen en difficulté. Pièce défectueuse qui équipe plus de 4 millions de véhicules à travers le monde. Certes, elle ne fait pas courir de danger immédiat pour les occupants des voitures concernées, mais elle fait déjà du mal à l'image de marque du géant automobile allemand. Deuxième jour de la visite du pape en France, Léon XIV quitte ce soir Paris après avoir rempli le Stade de France hier soir, après avoir célébré cet après-midi une messe géante sur la place de la Concorde devant 600 à 800 000 fidèles. Le dernier chiffre vient du Vatican, qui l'ont suivi jusqu'à la place de l'Étoile, 2 kilomètres plus haut via des dizaines d'écrans géants. Une véritable marée humaine sur les Champs-Élysées. Il faut dire que c'est la première visite d'un pape depuis 18 ans à Paris. François, son prédécesseur, ayant préféré Marseille et la Corse. Écoutez ces fidèles au micro de nos reporters Pierre-Olivier et Bertrand Éclair.
7: On a ressenti une énorme ferveur, beaucoup de jeunesse, beaucoup de jeunes. Grosse communion, le truc c'est que ça faisait un petit moment qu'il n'était pas revenu, donc là on a senti que les gens avaient envie de le voir. On est dans une ambiance qui est assez morose et donc c'était important de pouvoir reprendre un peu d'énergie. Le pape Léon XIV a fait des efforts, je dirais qu'il a parlé super bien français, c'était assez impressionnant. On entendait dire qu'il prenait des cours un petit peu avant, mais alors là franchement je ne ferais pas la même chose en anglais.
8: Et sur les messages, que notamment pendant son homélie, est-ce qu'il y a une ligne directrice qui vous a particulièrement marqué?
7: Le côté d'être assoiffé et de faire attention à pas trop s'attacher au matériel, mais plus au spirituel, aller se nourrir plutôt de la parole du Christ plutôt que du plaisir immédiat.
8: Ça résonnait particulièrement dans l'époque actuelle.
7: Où tout va très vite, où il y a une accélération féroce des choses, et c'est vrai que quand on entend ce genre de discours, ça permet de redescendre un petit peu la pression et ça fait du bien. On est regonflé pour 20 ans et on l'attend dans 20 ans. Voilà.
5: Et le pape part maintenant pour la province. D'abord Lourdes, décollage imminent, et puis Metz. Deux drones interceptés et un missile ce samedi dans le ciel saoudien. Les affrontements entre les rebelles yéménites Houthis pro-Iran et les forces gouvernementales du Yémen alliées à l'Arabie Saoudite ne sont donc pas terminés. Suite au combat, 130 000 habitants du Yémen ont déjà été déplacés dans un pays dévasté par la guerre depuis plus de 10 ans. Aujourd'hui, les acteurs humanitaires sur le terrain se préparent à un conflit dont on n'est a priori pas prêt de voir la fin. C'est ce qu'explique Olivier Routeau, directeur des opérations de première urgence internationale.
9: C'est une nouvelle crise, donc le forum de coordination, ils existent, les acteurs, ils sont sur place. La question c'est, est-ce qu'il y a assez de moyens pour faire face à cette nouvelle situation? La réponse, elle est évidemment non, pour deux raisons. La première, c'est qu'on était déjà en sous-capacité de réponse par rapport au volume de besoins. Et puis, deuxième chose, c'est qu'il y a une reconfiguration territoriale. Alors nous, on était présents pour l'urgence internationale au nord et au sud, donc ça nous donne une capacité opérationnelle immédiate. Pour les acteurs qui n'étaient qu'au sud, il y a un processus d'enregistrement qui est en train de se mettre en place par les nouvelles autorités sur les zones qui sont passées sous leur contrôle. On sait que cette situation, elle va durer dans le temps. C'est une des crises nutritionnelles les plus critiques du monde. On a du mal à imaginer que l'Arabie Saoudite, ou en tout cas la coalition internationale, pourra laisser le contrôle du détroit aux Houthis. Donc ça veut dire que le conflit va s'accentuer. On a vu que sur quelques jours, ça a produit des centaines de milliers de personnes qui sont déplacées. Donc il faut réussir à se projeter. Cette crise, elle va durer, elle va s'intensifier, et les besoins vont continuer d'augmenter pour des populations qui étaient déjà dans une situation de besoin d'assistance avant cette crise.
5: Des propos recueillis par Oriane Verdier. Peu d'espoir de sortie de crise, d'autant que dans celle opposant l'Iran et les États-Unis, qui a fait exploser les prix du pétrole, Donald Trump projette aujourd'hui la proposition de Téhéran pour ouvrir le détroit d'Ormuz sous 7 jours. Il y avait plusieurs conditions, dont notamment la fin des combats au Yémen. La guerre qui n'est pas terminée non plus entre Donald Trump et les chaînes de télévision américaines censées couvrir ses activités. Il y a d'abord eu des accès à la Maison-Blanche retirés pour entre autres CNN, ce qui avait entraîné les 4 autres grands médias composant le groupe télé accrédité a cessé leur participation par solidarité. Et bien qu'un juge ait jugé illégale la décision de l'administration Trump, elle persiste aujourd'hui. CNN, dont c'était le tour, est interdit de suivre un déplacement présidentiel dans le Tennessee. On en reparle dans le journal de 20h avec notre correspondante à New York. En Guinée, je vous le disais en titre, c'est une page de l'histoire politique du pays qui se tourne avec la mort cette nuit à Paris de l'ancien Premier ministre et deux fois candidat à l'élection présidentielle, Sidya Touré. L'opposant est décédé à l'âge de 81 ans, sans avoir pu revoir son pays, Carole Balade.
0: Sidya Touré mène une brillante carrière dans l'administration ivoirienne avant d'être nommé en 1996 Premier ministre par l'Ansana Conté pour redresser l'économie, renouer avec les bailleurs de fonds, rétablir l'accès à l'eau et à l'électricité, ce qui lui vaut l'affectueux surnom de Sidya Courant. Blessé lors des massacres du 28 septembre 2009, désormais opposant à la tête de l'Union des Forces Républicaines, il mobilise son électorat principalement dans la région de la Basse-Guinée dont il est originaire, et s'impose ainsi comme la troisième force du jeu politique lors des élections de 2010 et 2015. Aux représentants du président Alpha Condé durant 3 ans, il regagne ensuite l'opposition dans la lutte contre le troisième mandat de ce dernier. Contraint à l'exil après le coup d'État du 5 septembre 2021, sa résidence est confisquée, son parti dissous. L'homme à la fine moustache et aux petites lunettes, toujours calme, posé, réfléchi, a tiré sa révérence sans abandonner son combat politique.
5: Carole Valade du service Afrique des RFI, Afrique Soir, première édition à 18h30, temps universel. En Espagne, manifestation à l'appel des deux partis de droite et d'extrême droite pour Ceuta et contre la gestion par les autorités de l'afflux de dizaines de milliers de migrants venus du Maroc fin juillet. 20 000 participants selon les autorités à Madrid, 180 000 selon les organisateurs. Comme d'habitude, la vérité est entre les deux. Une chose est sûre, Ceuta, l'une des deux seules enclaves européennes en terre africaine, continue d'alimenter la crise en Espagne. Nous joindrons notre correspondant à Madrid dans le prochain journal. Non pas 2 millions, mais plus de 4 millions de véhicules à rappeler, dont près de 900 000 en Allemagne. Le scandale Volkswagen double de volume. Le groupe allemand, propriétaire de 10 marques, doit mener une opération de grande envergure à cause d'un risque de sécurité. Une corrosion qui peut provoquer une perte de contrôle de la direction des véhicules concernés. Une seule pièce a changé, mais qui fait déjà des dégâts pour le groupe automobile. Confirmation avec à Berlin, David Philippot.
1: C'est une seule vis de 7 cm et d'une valeur de 6 euros. Elle se trouve dans le boîtier de direction, mais si elle rouille, car de l'eau peut s'infiltrer par en dessous, cette vis pourrait casser et le véhicule devenir ingouvernable. C'est la conclusion d'un contrôle qualité mené par l'agence allemande de l'automobile. Les modèles concernés comprennent notamment les Golf, Golf Variant, Tiguan, Touran et Caddy, mais aussi des Audi Q3 et des modèles Seat et Skoda, que des véhicules construits entre 2013 et 2024. Alors, il n'y a pas de danger immédiat, précise Volkswagen, et aucun accident n'a été constaté à cause de ce défaut de fabrication, mais il faut prendre rendez-vous pour le remplacement de cette vis aux frais du constructeur, une contre-publicité dont se serait bien passé le premier groupe automobile européen en plein dans la tourmente, pris en étau entre les droits de douane américains, la flambée des coûts de l'énergie et surtout la pression de la concurrence asiatique sur l'électrique. Ces bénéfices ont été divisés par 3 en 2 ans et Volkswagen va supprimer 100 000 postes d'ici 2030. David Philippot, Berlin, pour RFI.
5: On va terminer avec une sortie cinéma en France et ailleurs cette semaine avec un film qui nous fait revivre l'ambiance de la télévision américaine au début des années 2000 dans les coulisses de l'émission phare et controversée To Catch a Predator, attraper un prédateur en VO. Prime Time revient sur cette émission qui piégeait des hommes soupçonnés de prédation sexuelle sur des mineurs avec Robert Pattinson dans le rôle de son présentateur star. Un film présenté au début du mois à la prestigieuse Mostra de Venise et c'est là que vous l'avez vu et apprécié, Elisabeth Lequiré.
10: Are you sure your parents aren't home?
11: I'm sure.
12: Big night plan.
10: Who are you?
13: Des enquêteurs se faisant passer pour des adolescents, le tout pour attirer des prédateurs sexuels dans une maison truffée de caméras. C'était le principe de To Catch a Predator, émission diffusée sur NBC entre 2004 et 2007. Un jeune acteur servait d'appât, puis le journaliste Chris Hansen surgissait pour interroger et humilier le suspect avant l'arrivée de la police.
14: To Catch a Predator, 9 p.m., prime time.
15: I'll be bigger than lost.
13: Dans Prime Time, c'est Robert Pattinson qui incarne Hanson, ce présentateur mégalo, obsédé par l'audimat. Venu du documentaire Oppenheim choisit la fiction pour rejouer des scènes dont les originales étaient déjà un spectacle organisé, le film touche une vraie question. Que se passe-t-il quand la télévision fabrique elle-même le crime, la preuve et la punition? Mais Prime Time l'effleure sans la creuser.
5: Et Elisabeth Le Quiré, c'est pas du cinéma, c'est du sport, Mondial Sport sur RFI pendant les prochaines 50 minutes. Et je vous retrouve juste après pour un prochain journal avec, on l'espère, toujours un peu plus de voix. Portez-vous bien, il est 18h10 ici à Paris.
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0: All right.
1: Bah voilà. Il y a des mecs qui sont sérieux, il y a des mecs qui sont. Je sais pas comment on va partir ou démarrer cette émission ou la finir, ou je ne sais pas. Mais bon, bref, il est 20h passé de.
2: De 8 minutes
1: 8 minutes déjà.
2: Déjà
1: version longue. Version longue de Lovinj.
2: Ça commence. Ouais, ça chaque commence. Fois, c'est le même truc.
1: Et ça commence. Donc, comme on est en train de faire le speech, la personne qui est en train d'appeler, si tu peux rappeler juste après, il y a même le téléphone portable.
2: Ah, parce qu'on n'a pas une standardiste.
1: Il y a tout. Ouais, c'est vrai. Voilà, c'est vrai. Il manque une standardiste.
2: Bah, il y avait Rémi qui s'était proposé une fois, mais il l'a.
1: Oui, mais il a oublié sa perruque, donc ça marche pas. Ça marche pas.
2: Voilà, ce soir on est accompagné. Hein.
1: Oui, on est accompagné, mais bon, déjà, bienvenue à vous.
2: Voilà, bienvenue.
1: Il est 20h passé de 9 petites minutes maintenant. La deuxième.
2: Non, mais c'est bon, tu vas décrocher là
1: 83. Eh ben, vas-y, Jackie.
2: Raccroche.
1: Vas-y.
2: Non, parle à celui qui appelle là.
1: Oui, raccroche, mais tu sais, s'il nous écoute en streaming, il y a un petit décalage. Donc, c'est pour
2: donc,
1: ça.
2: Ça veut dire pendant 2 minutes, tu vas encore appeler, quoi. C'est ça.
1: Peut-être. Il y a le portable aussi qui sonne hein, en même temps.
2: Voilà.
1: Bon, on va y arriver à faire l'opening tranquillement. Studio 83 sur Radio Ondaine, 90.9 dans la Loire. Sur le net, www.radio-ondaine.fr.
2: Et un seul numéro, bien sûr. 04 77.
1: Ça sonne en plus.
2: 56 80 56.
1: Voilà. La personne qui est en train d'appeler, si tu peux nous rappeler. Incessamment sous peu, voilà, ou ultérieurement. Tiens, le mec, il est énervé, il a amené son dictionnaire.
2: Et ce soir, on aura des dédicaces, c'est ça, hein, les amis.
3: Ah, bah oui, il y a plein de dédicaces. Donc,
2: ouais, Malik.
3: Moi, je dis bonsoir. Voilà.
2: Bienvenue, Malik.
3: Merci de m'accueillir pour la seconde fois.
1: Et on avait dit, pareil, on prend les mêmes et on recommence.
3: On prend les mêmes, on recommence. Voilà, exactement. Donc, salut à tout le monde, tous les amis connectés. Connectez-vous par le biais de Radio Box, Ondaine, Radio Ondaine.
2: C'est ça.
3: Pour écouter le meilleur du son, je dirais presque dans le Rhône-Alpes. Hein.
1: C'est gentil. C'est...
2: Ouais, il est gentil, hein. Ouais, il veut des bons points. Hein,
3: il est gentil avec moi, je suis gentil avec vous.
1: T'es gentil, on se fait des courbettes. Hein. Bon, sinon, comment tu vas, Malik? Ça va?
3: Bah, les vacances sont bien passées en famille, hein, tu connais.
1: T'as mis rentrée, du gel.
3: J'ai mis du gel, regarde, parce qu'en même temps, je fais un petit direct, tu vois ce que je veux dire.
1: Il est frais, le mec. Hein.
3: Ouais. Je suis frais, le lait, hein, comme on dit à santé. Hein.
2: Parce qu'il y a un mec, Mr Freeze, on lui fait un coucou.
3: Mr Freeze,
2: c'est Mallory, voilà, du côté de Basse, il nous écoute. Et on aura des dédicaces ce soir aussi du côté de Chapelon. Synthé, hein, voilà. Pour les mecs de Synthé, Rémi il connaît bien, il aime bien la voix.
1: Attends, on va lui préparer son arrivée. On en reparlera un petit peu. Oui, Malik, donc le gel, le truc.
3: Bah ouais, attends, 42 ans, faut bien en paraître 32, hein.
1: Ah, t'en parais 25, arrête.
2: Ah voilà. Même sans le gel. Hein.
1: Putain, c'est l'émission des courbettes ce soir, t'as vu.
3: Attends, c'est longtemps que c'est pas vu, donc.
1: C'est vrai.
3: Ça casse quelque chose. Ça.
1: C'est vrai, ouais, mais bon, tu verras, ce soir on va passer un agréable moment.
2: Fais gaffe, dans l'ondaine, c'est vicieux. Hein.
1: Non, toi t'es vicieux.
3: Il me demande de chanter sur Facebook. Là. C'est ça pas bien, les gars, je suis pas un chanteur.
1: Mais
3: moi.
1: Mais tu peux.
3: Bon, on verra plus tard quand.
2: Voilà, on sera bien.
3: Voilà. On sera bien.
1: Et puis on va accueillir Monsieur Groove.
2: Voilà.
1: Du 1 vendredi sur 2. Qu'est-ce qu'il dit?
4: Oui, bonsoir à tous.
1: Sois pas timide.
4: Non, j'ai peur.
2: Il est pas timide le vendredi. Hein.
1: Non, mais là, il a peur. Là. Qu'est-ce que t'as? T'es tout frêle, t'es tout. Qu'est-ce qu'il y a?
4: J'ai pris une insolation.
1: C'est vrai?
2: Sur c'est vrai qu'il a fait chaud. Il a fait chaud aujourd'hui.
1: Il a pris une insolation sur le caillou.
4: Argelès. Ouais.
3: Ça cogne, Argelès.
1: Et il prend ses. Il prend ses complexes.
2: Hein, mais Médoc.
1: Bon, ça va, mon Rémi?
4: Ça va. Hein.
1: Ouais.
4: Bien, bien.
1: Prêt pour la première de demain de la saison avec Samir?
4: Ouais. On s'est bien préparé, on est chaud.
1: Ouais.
2: C'est une spéciale.
1: Alors, pour ceux qui ne le savent pas, on ne sait jamais, hein, on va un vendredi sur deux, il y a Génération Groove sur Ondaine de 20h à 22h. C'est pareil, les mêmes horaires, sauf que c'est pas le jeudi, c'est le vendredi, c'est ça.
4: C'est exactement ça.
1: Voilà. Et demain, ce sera une spéciale.
2: Tupac.
1: De Pâques.
2: S'il vous plaît, côte ouest, la West Coast.
1: Voilà. Je pense qu'il n'y aura pas que de Pâques. Et ça sonne encore. Ça se... Mais Jean, il va répondre. Mais je pense que l'appel vient de Solor. Hein. Je pense. Hein. Un petit Samir de Solor qui est toujours opérationnel. Bref, les enfants, on va se mettre le son. Malik.
3: Un dernier truc.
1: Dis-moi.
3: Ceux qui me regardent, ceux qui les écoutent, connectez-vous sur Radio Box. La radio Ondaine. Voilà. Vous pouvez téléphoner, il y a des dédicaces. Sinon, vous me demandez à moi. en privé sur, sur Messenger. Voilà.
1: Voilà, on essaie de se débrouiller de partout. Et c'est très drôle. Samir Tsolor, c'est ça.
2: Voilà, Samir, mais je lui ai dit de rappeler tout à l'heure.
1: Pour la dédicace.
2: Voilà.
4: Pour Patricia.
2: Ouais, je pense, c'est peut-être pour ça.
1: Oui.
4: Madonna.
2: On va changer là, on va
1: pourquoi
2: mettre
1: pas,
2: Into the Groove peut-être. On va lui mettre,
1: c'est possible. Bah oui. Et puis on va saluer aussi Thomas, qu'on a eu la semaine dernière avec nous de Funkness.
2: Voilà, Thomas, on lui fait un gros bisou.
1: Ouais, on le salue et puis bah, tu viens quand tu veux ici, en pantoufles, en chips, en cacahuètes, en ce que tu veux.
2: Exactement.
1: Bref, le Funk Plaisir démarre. On est là jusqu'à 22h sur Radio
2: Mix
1: 90.9.
2: Voilà.
1: Le Mix Souvenir.
2: Voilà.
1: Enfin, Mix Souvenir, hein, au-dessus de la
2: avec
1: ceinture.
2: Avec les sons de 2000, mais qu'on affectionne avec Tino. Voilà.
1: Un petit peu viking, quand même.
2: Voilà, nordique, avec ce private.
1: Nordique. Hein.
2: Voilà.
1: 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Allez, c'est parti, c'est open bar.
2: Let's go.

0: 20h30. Bienvenue à vous si vous venez me rejoindre sur les ondes du 90.9.
1: On est là, on est présent, on est là.
0: Qu'est-ce que tu nous as donné à manger là?
1: Là, je vous ai mis un petit peu de tout. Hein. J'ai mis du... Là, ce qui est en train de tourner, c'est du Rodney Hunter Mysterious. Juste avant, c'était le Gavego featuring Frida avec le Soul Train.
0: T'as eu du Ospada.
1: Il y a du Ospada, le
0: du
1: son
0: private.
1: Le son suédois, le son danois avec la coupe qui va très bien,
0: oui,
1: machin, ouais. Hein, voilà.
0: Sur le private. Sur le côté.
1: Voilà, le son New Funk, bien sûr, au-dessus de la ceinture. Et on n'oublie pas la petite dédicace tout à l'heure du côté de Chaplon pour Farida et ses amis. Mais
0: bien
1: ça,
0: sûr.
1: C'est plus tard.
0: Ouais, mais voilà. Moi, je vais m'occuper de vos cages à miel un petit peu. Il y a des dédicaces, notamment tout à l'heure, Samir qui nous a appelé. Voilà, pour Patricia, il nous a demandé son petit Madonna tranquillou. Donc, on va mettre le gros classique Into the Groove. Juste après, il y aura un Tess Johnson pour Zach.
2: Tess Johnson pour Zach, hein, mon ami Zach qui nous regarde en ce moment, qui nous écoute. Donc, ça sera pour toi, Zach, juste après le Madonna de Samir.
0: Voilà,
2: de
0: exactement.
2: Samir.
0: Là, je vais m'occuper de vos cages à miel. Si mon petit Allemand là-bas, là, qui va bien, c'est reconnu, hein, t'as vu,
1: c'est reconnu,
0: il a levé la tête tout de suite. Si t'as un petit son, un petit truc,
3: arrête.
0: Un coup de cœur, un petit coup de gueule, tu... Hein,
3: je vais avoir la lycra sur le dos après.
2: Oh. Elle est pas mal celle-là.
1: Arrête.
0: Salutations.
1: Regarde, il y a qui en face.
0: Distingué.
1: Ça, regarde.
0: Ah oui. Bisous.
3: Ils me suivent.
0: Donc bref, vous êtes bien calés sur le 90.9. Dédicace à Gogo. Je m'occupe de vous. Jeannot a fait sa sélection. Allez, on va faire les petits plaisirs, les petites surprises, les petits trucs qu'on aime bien avec les cornflakes. Hein.
1: Madonna Into the Grooves en 84 sous le label Sia. Ah bah celui-là, il a ciré. Ça c'est pour Samir, bien sûr,
0: le fidèle
1: auditeur qui appelle à 8h-10.
0: Ah lui, il est opérationnel.
2: Le pauvre.
1: Un gros bisou Samir, ça c'est la preuve d'un fidèle auditeur.
0: Lui, ah, il est opérationnel.
1: Allez, You Can Dance, c'est parti,
0: c'est
1: 1984, Madonna.
0: Et on va saluer aussi Olivier qui nous écoute sur www.radio-onden.fr. Let's go.

15h30 quelque part, on va saluer Super Corbeille à fruits. Bikissa, la Super Corbeille à fruits. 20h40, toujours opérationnel sur Studio 80.

0: Boris Johnson.
1: Ouais.
0: Dédicace pour
2: Zach.
0: Zach Funk.
2: Zach
0: du
2: Funk,
0: côté de Nice, qui nous écoute sur le www.radio-onden.fr. Et puis, vu qu'on doit faire Super Connell, vu qu'on doit faire plaisir à tout le monde.
2: Ah, alors là.
0: Ça, c'est pour toi.
2: Oh, ça, c'est ma
0: petite... La semaine dernière, t'as bloqué dessus.
2: C'est ma friandise.
1: Hey. Ah.
2: C'est ma friandise. Alors, honnêtement, j'ai rarement entendu un son de cette qualité.
0: Oh, fais gaffe.
1: Merci, Malik.
2: Il fait très, très. Faites attention chez vous, vous allez. Je parle même pas.
1: Mais on va le remettre, on a une tradition ici.
2: Écoutez-moi ça. Alors, Khaled, c'est pour toi, celle-là. Et pour tous ceux que j'aime.
0: Khaled. Là, à la française, hein.
2: Khaled Zirem.
1: Khaled. Voilà.
0: Comme là, tu m'as fait en VF, là.
2: On n'est pas de Marseille, Khaled, mais.
1: Version originale,
0: ah, voilà,
1: c'est
0: version originale, voilà.
2: Version originale.
0: Il nous l'a fait en VF. Non, mais bien soutenu. Hein,
3: tu veux la licra, toi.
0: C'est bien.
2: Revenons à nos moutons, les amis.
3: Demain, il y aura la licra. Hein.
2: Celle-là, je la dédicace à tous les gens que j'aime, qui m'aiment. On s'aime tous. La funk, les boules, ce que vous voulez. Mais écoutez-moi ça, c'est.
1: Les boules, la pétanque, la pétanque. Voilà, oui. Voilà. Non, mais après, les gens, ils peuvent pas comprendre.
0: Parce que là, il est.
3: Et moi, j'ai un dernier petit mot.
0: Mais il est 9h moins 15.
1: Il y a le mec de la licra qui veut parler.
0: Vas-y.
3: Vu qu'on parle d'amour.
0: Là j'ai peur. On parle d'amour.
3: Aimez-vous les uns les autres.
1: Voilà. Bordel de merde.
2: Mais dans le lit, c'est du lycra, non? Ça n'a rien à voir.
1: Ah non. Non, mais...
0: non c'est non. Quoi la lycra? Si, du lycra. Non, c'est une texture
1: c'est
0: du
1: textile. C'est une texture textile, en fait. Voilà.
0: Faudrait demander.
3: La lycra de la Loire, elle va venir.
1: Bon, allez.
3: Ils vont venir en Twingo.
2: Tu l'as armé?
0: Bien sûr.
1: C'est la tradition chez nous. Et. Moi, je vais la faire en version originale. Voilà, je dédicace le morceau aussi à Fethi du côté de Chavassieux.
2: Fethi.
0: Version originale.
2: Voilà, version originale. Non, il l'a dit, mais plus qu'original.
0: T'as vu wow. Version blédarde.
3: T'as pris des cours.
2: Il a été
1: non, blédarde, lui. Depuis tout petit, j'attends ça.
2: Non, tu peux le redire, s'il te plaît?
0: Non, mais c'est un joueur, mais il est dangereux.
2: Oh, redis-le.
1: Fethi.
3: Faites gaffe à votre radio.
2: Grande classe.
0: Fethi,
2: même toi.
0: Ah, mais c'est ça, Studio 83. VF, VO sous-titré.
1: On est international chez nous, c'est pas voilà. Toutes les langues.
0: Le live, il est pour toi. Et puis, si elle est bien ça, j'aurai peut-être un petit château tout à l'heure.
2: Ah.
1: Feelings.
2: Écoutez-moi ça, la familia.
0: Le fond de plaisir.
2: Je vais aller danser, c'est obligé.
0: Fais ton plaisir.
2: Ah, j'y vais.
4: Moi aussi.

0: continue, gros quart d'heure dédicace, à suivre un petit château pour super corbeille à fruits, courage au taf.
1: Yes, courage, le feelings bien sûr. Et juste après la petite dédicace du côté de Chaplon, pour Farida et ses amis, et Fétré aussi au passage hein, du côté de Chamassieux, avec le petit nouveau son, New Funk, et là c'est parti, château, feelings.
0: Ouais, quel morceau, la clavasse, la grande clavasse.

0: Et le son New Funk, bien sûr. Voilà. Merci.
1: La technique, hein, c'est Michel.
0: Voilà. Donc ça, c'est le morceau, bien sûr, pour Fetrey du côté de Chavassieux et pour, bien sûr, Nadia du côté de Ternois et pour Farida du côté de Chaplon. Voilà. Gros bisous, la famille.
2: On l'avait mise déjà, elle, hein, l'année dernière. Hein.
0: Sérieux ?
2: Ouais.
0: C'est bah, bien.
2: Je l'avais mise. J'avais
0: bah, c'est des amis qui adorent ça, tu vois.
2: Bah, on a les mêmes goûts.
0: C'est super. On va le remettre d'ailleurs.
2: Je l'avais.
0: On va le remettre au début.
2: Wonderful, fantastique.
0: Bien, Rémi, putain. Oh là là.
2: Et ça se voit que tu m'écoutes pas, genre, je l'avais mise l'année dernière.
1: C'est vrai. Et puis, tu me l'avais fait, je t'avais dit, tu me l'as fait correctement. Tu m'avais dit Wonderful, fantastique.
2: Ouais.
0: Merci, Rémi. Bah, franchement, je te fais un bisou. J'arrive.
1: Merci, Rémi.
0: On va la remettre au début.
2: On m'a mis dans une case, ça y est maintenant.
0: La classe.
3: Tu fais une petite dédicace à mon. À mon petit Ricou.
1: Vas-y.
3: Alors, mon petit Ricou, ouvre bien tes oreilles, hein. Ricou, le roi de l'immobilier. Parlez-moi d'immobilier, bien sûr.
1: Il y aura du son qui va arriver. Studio 83, c'est open bar, familial, tranquille. Tranquille, on est bien.

0: On continue dans les dédicaces.
1: Eh oui, on déchire grave, soi-disant.
0: Eh ben, écoute, il faut bien, hein.
1: Bah oui,
0: il faut bien, on va essayer. Mais là, attention, 4 étoiles.
1: Ah oui,
0: 4
1: classique,
0: étoiles.
1: 1981.
0: Ah oui, ça c'est pour DJ Fireside.
1: Ah oui, Thomas.
0: Qui nous écoute, ah oui, Thomas.
1: Gros bisous, mon Thomas, il était là la semaine dernière.
0: Tu reviens, quand tu veux, on se fera un petit truc ensemble. Eh ben, vous allez pas me donner la pièce. Hein. Parce que là, 4 étoiles, vert, blanc, rouge, avec moi c'est mort.
1: Bon,
0: on approche les 21h. Le petit first true love affair, Jimmy Ross.
1: Mais Jimmy,
0: on espère que vous passez un agréable moment en notre compagnie. C'est Studio 83.

Forza. Et oui, la Queen in the mix. Et oui, il a tendu les 4 étoiles, et ben, il peut pas s'empêcher. Le Maurice Maggi, juste derrière. Do I Do, en 83, sous le label Full Time. Et le, juste avant, c'était bien sûr le Jimmy Ross, le First True Love Affair, 1981. Let's go, funk, direction la petite boîte.

0: Le mix parfait.
1: On essaye. On essaye. Celui-là, c'est pour Rico.
0: Qu'il est modeste.
1: Voilà. Parlez-moi 10 mots. C'est pour toi, mon petit Rico. On va saluer aussi Duff avec Super Renault Mégane. Juste après, il y aura un petit Coolen de Gang. C'est sa dédicace habituelle. Du Coolen de Gang. 21h passées de 4 petites minutes. Let's go.
0: Renault Mégane, Imo, on fait tout, l'immobilier.
1: On fait tout.
0: Les voitures.
2: Ouais. On va pas parler d'oucet, mais bon.
1: On fait tout. On fait tout. On fait tout.
2: Bientôt agence patrimoniale, peut-être.
0: Pardon?
2: Bientôt peut-être agence patrimoniale.
1: C'est déjà arrivé, hein. C'est déjà arrivé. Hein. Moi, je dis rien, j'étais pas là, mais c'est déjà arrivé. Hein.
0: Oh, sérieux?

0: 83 chez Full Time. Le label le plus italo. Le plus italo de Full Time.
1: Il y avait Maximus aussi.
0: Il y a le Maximus aussi. Il y a le F1 Team.
1: Voilà.
0: Oui, il y en a plein. Juste après, on va laisser la version longue du Maurice. Juste après, ce sera le Cool and the Gang, la 12 inch, Ladies Night, comme d'hab, Paul Toff et Megan.
2: Yes, it's Ladies Night, and the feeling's right. 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
0: 21h08,
1: le mix en plus.
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0: She's the number one, Lil' Kim. Tu te rappelles, Rémi? Hein?
1: Elle a rempli. Là, en l'occurrence, c'est l'original.
0: Lil' Kim, il connaît bien Rémi, Lil' Kim.
1: Oh yeah.
0: Oh, what a night.
1: Oh, what a night. Cool and the Gang, ça c'est pour...
0: 79, hein.
1: Notre petit habituel.
0: Ah, il est bon, l'LP, hein. 79.
1: Le petit Totof, gros bisous à vous deux, Toff et Renaud Mégane. Comme ça, au moins, c'est fait. On vous attend de pied ferme dans les studios. Ouais, Renaud Mégane, ça, Mégane.
0: Oui, oui,
1: j'ai Kyo, bien. Tout ça, tu sais, tu connais.
0: Ouais, je connais Mégane aussi.
1: Mégane, oui, avec Lucille, mais ça, c'est autre chose.
0: Oh, yes, it's late.
1: C'est autre chose. Oui, c'est autre chose.
0: Oh, voilà.
1: Le Cool and the Gang, c'est pour tous les deux. Et on va saluer aussi toutes les personnes, où que vous soyez. Vous restez dans l'ombre, mais bref, vous kiffez le son. Studio 83, c'est pour vous.

0: Et oui.
1: Et oui, c'est vrai. Pardon, corbeille à fruits, j'ai oublié le « quoi que vous fassiez ». Pardon, c'est vrai que c'est des codes.
0: « Quoi que vous fassiez ».
1: Ouais, tu sais, quand j'appelle, tu sais, le truc, vous écoutez où que vous soyez, quoi que vous fassiez.
0: Yes, voilà. Très très bon.
1: Désolé, corbeille à fruits, cela ne se reproduira plus. Plus.
0: Oh là là.
1: Jackie Quartz, là-bas.
2: Oui.
0: Ouais, c'est pas loin.
1: Tu voulais du pin-up sur un pick-up.
3: Voilà. Je voulais la petite funk française.
1: La French Riviera.
3: Ah ouais.
1: La French Riviera.
0: On va se faire une émission bientôt. T'inquiète.
3: Putain, je la demande.
0: Avec du François Fellman, du Thierry Pastor, des morceaux bien sûr invisibles de la funk. Et oui, ils ont fait de la funk. Aldo Machon, Gérard Jugnot,
1: tout le monde a fait
0: et Herbert Léonard.
1: Regarde, il est content.
0: Il est content. Ah,
1: ça brille. Hein.
3: La French Kiss.
1: La French Riviera.
3: Ça me rappelle le Var.
1: Le Var, 83. Hein. Il est bon, le mec.
0: C'est bon, c'est
1: donc
0: bon.
1: Donc, tu voulais nous faire un petit speech sur Katia.
3: Voilà.
1: T'as vu comment je l'ai pris au dépourvu, là.
3: Ouais. T'imagines l'épreuve de bac. Qu'est-ce que tu veux dire?
1: Je sais pas, tu voulais faire un petit speech sur le pin-up des pick-up.
3: Ça se traduit comment maintenant, la pin-up des pick-up?
1: Bah, c'est une fille qui se fait plaisir sur un pick-up.
3: Oui, mais en la gage de jeune maintenant.
4: Ah. Bah, faut décortiquer.
1: Non, mais je pense qu'on peut regarder les clips de Aya Naka machin et, ouais. Et comment elle s'appelle, Nicki Minaj. Nicki Minaj.
3: C'est quoi aussi.
1: C'est un petit peu des trucs, tu sais.
0: Olé, olé.
4: Alors son nom, il veut tout dire. Hein. Nicki Minaj.
1: Ouais, mais elle fait du ménage en même temps.
4: Voilà, ouais, même
1: c'est
4: temps.
1: Pas trop ce qu'elle branle.
0: À l'époque. Oh,
1: ça y est. 21h19. Non, on peut.
4: On peut Nicki Minaj sur un pick-up aussi. Hein.
0: Voilà.
1: Pourquoi pas.
3: Paye les amortisseurs. Hein.
1: Ouais. Ah, bah là, il y a de la relance dans les abdos fessiers là.
0: Tout ça pour dire dans la musique française, ils n'avaient pas froid aux yeux à l'époque. Hein.
3: Non.
0: Parce qu'il y a des morceaux.
3: Ouais, c'est vrai. Elles assumaient les Françaises.
0: Monaco ou Roland.
1: Monaco.
0: Ou Jean, Saint-Tropez. Hein.
1: Arrête, je vais la passer.
4: Bah, Monaco, je vais la passer. Je suis pas loin de la Riviera. Hein.
1: Je m'en fous, je la passe. Ouais. Je la passe. Hein.
3: Ouais. Bah, passe là. Hein.
1: Bien sûr.
3: Moi, je la veux cette soirée.
1: C'est vrai.
0: Ah.
1: Mais déjà, on va la passer tout à l'heure déjà.
3: On ramènera du saucisson.
0: Voilà.
3: Du béret.
1: Une baguette, un béret.
3: Une baguette.
4: Du cachir.
1: Voilà. Ah non, ça n'existe pas.
3: Et un petit portrait de...
1: Manu?
3: Non.
1: Manu. Un portrait de Manu, non?
0: Non, c'est une bouteille de
1: Marine, arrête de me dire Marine, sinon.
3: Non, pas Marine.
1: Arrête.
3: Je veux pas Marine.
0: Arrête
3: de me faire passer pour un avion.
0: Avec un coq. Avec un coq qui symbolise la France.
3: Non, le maréchal Pétain derrière.
0: Ah oui?
1: Oh là là. Carrément, toi, tu vas loin, toi.
0: Non, mais lui...
1: Non, mais on est
0: parti du...
1: Non, mais c'est un traditionnaliste. C'est vraiment dans les trucs...
3: Traditionnaliste et gentil.
4: Ah mais bon, lui il a pu les écouter, les vrais morceaux de funk, nous on n'était pas nés.
1: C'est vrai, c'est vrai.
4: C'est Maréchal.
1: Moi remarque, j'étais dans mes couches.
4: Oui,
1: toi aussi. Toi aussi, toi non.
3: J'allais dire autre chose.
0: Ah.
1: J'étais où alors?
3: Vous étiez dans les couches, moi j'étais dans les...
1: Ah oui.
4: Ah bah tu pourras faire une
1: autre soirée. 20h20, vas-y, fais péter.
3: Dans les couilles.
0: 21h20, je précise. Voilà, donc c'est tout ça pour dire qu'on va faire une émission spéciale funk française. Voilà.
3: Ouais. Funkware, on l'appellera.
0: Voilà.
1: La French Riviera.
0: La Funkware.
4: Et en intro, il y aura la...
1: Non mais là, tu nous as fait une VF encore.
3: Ouais.
1: Une VF.
3: Funkware.
1: Ouais, Guerre, ouais, VF quoi.
3: Ouais,
1: oui. En mode VF.
0: Eh oui.
1: Ah Malik, qu'est-ce qu'on pense toi?
4: Moi je
1: Malik,
4: vois bien...
1: il approuve lui de toute façon.
4: Moi j'approuve avec l'hymne national en intro. C'est normal.
1: Bah, tu sais quoi, on va préparer ça.
0: Ouais. Bon, j'ai des retours, bah bravo.
1: Mel Brooks, on peut mettre Mel Brooks.
4: Il y a une chanson de funk qui commence avec un hymne national.
1: It's just the be.
4: Et ma foi.
1: Ah oui, ouais. Mel Brooks.
4: Donc même dans l'anglais ou l'américain, il y a du français, mon zin.
1: Qu'est-ce que je te dis?
4: Dis-le.
0: It's good to be king, c'est ça.
1: Mel Brooks. Ouais, c'est ça. On s'écarte hein, les enfants. Hein.
0: Allez, c'est parti, je m'y mets au platine là parce qu'on dérive les enfants.
1: On va faire peut-être quand même la pin-up des 4x4. Les 4x4.
0: Voilà.
3: Les AMG.
1: Mitsubishi, Volkswagen, tout ça. Volkswagen.
3: Oh, il continue, hein.
1: Bah oui.
4: Heureusement que vous le voyez pas, vous l'entendez juste. Hein.
1: Oui,
3: il continue.
1: Mais il faut. Vous êtes bien à l'écoute. De Studio 83, quoi que vous fassiez, où que vous soyez, www.radio-onden.fr 90.9.
0: Un seul numéro, 04 77 56 80 56. Ça, c'est valable pour Samir, bien sûr, aussi.

0: va saluer Super Sonia avec sa copine Super Kabila. C'est ça? Non, vas-y, alors, attention.
1: Super Tunard.
0: Ah, Tunard, mais je sais pas, moi. J'en sais rien, moi.
1: JN, selon Jean.
0: Ah, mais d'accord. Mais moi, faut me prévenir,
2: moi.
0: Un JN. Ah, mais faut me prévenir, moi. Je sais pas, moi. Enfin, bref. Gros bisous à vous. 21h.

0: Et oui, le Starshine, All I Need, 1983 chez Prélude, le son canadien.
1: Alors ça lance pas celui-là. Oulala.
2: Bon. Super classique. Hein.
1: Oui, super.
2: À suivre un petit Franklin Future Love.
1: Ah, ça c'est une petite dédicace, c'est ma chanson du moment hein, pour ma petite chérie d'amour, Nabila.
2: C'est voilà. Tellement beau.
1: Je t'offre un voyage pour nos attentes, tu le sais.
2: Oh, là. Oh, c'est mignon.
0: Que c'est beau. Tu vois, ça se marie bien, les deux sont All I Need, My Future Love. All I Need, baby. All
2: et juste
0: all
2: après,
0: I Need is My Future Love.
2: On fera une doublette avec Intrigue.
1: Une doublette comme à la pétanque. Ah, il est fort.
0: Mais le mec, putain, il ramène tout à la pétanque.
1: Je vais te l'offrir, regarde. Ah. Il est là. Et ça sera ton petit cadeau, il est là.
2: Bah, c'est quoi tu... Putain, c'est cochonnet.
0: Tu l'amèneras pour l'émission Friends, justement.
1: C'est quoi, cadeau?
2: Ouais.
1: Parce que ça fait deux fois que vous m'avez invité.
2: Oui,
1: donc,
2: oui, mais c'est comme à la maison aussi.
1: Ah, c'est très bien, mais c'est quand même gentil de votre part. Je tiens à vous remercier encore.
2: Ouais, c'est un pot de franquette.
0: C'est gentil, Malik, mais t'aurais pu emmener des terres boules avec.
1: Bah, on verra plus tard.
0: Il faut les boules.
1: Comment je veux savoir comment
0: c'était de l'humour. C'était de l'humour.
1: Fais gaffe parce que sur Facebook, je m'appelle pointeur de tête.
2: Non, mais il est dangereux, lui.
1: Alors, il y en a, ils m'ont dit pointeur.
2: Pointeur de quoi?
1: On sait jamais. Attention, je suis marié, moi.
0: C'est pour ça, affiche bien des photos de pétanque parce que après, ça porte à confusion ton truc.
1: Voilà. Donc, après, oui, une petite doublette, comme il a dit.
2: Voilà. Donc déjà, le Franklin Future Love, c'est pour
1: ma chérie d'amour, voilà, Nabila.
2: Et
1: Nabila.
2: Puis après, il y aura une petite intrigue, mais tu poseras les dédicaces toi-même.
1: C'est ça.
2: Ok, toujours à l'écoute de Studio 83, l'émission où il y a du funk dedans, on est en pantoufles, il y a des chips, des cornflakes, bref, on est bien. Hein.
1: Ah, on est bien, la vérité, moi j'aimerais bien que ce fou, 20h, 22h, ça passe trop vite, la vérité.
2: Vous êtes pénible, hein. Bon, on fait tirer jusqu'à 23.
1: Ouais. Franchement.
2: On met les rallonges.
1: Ah, allez. J'ai vu. Ça, c'est un bonhomme.
2: Parce que vous me prenez par les sentiments aussi, donc voilà.
1: My Future Love.
2: Qu'est-ce que c'est bon, ça.
1: Écoutez-moi ça, les amis, hein, auditeurs hein, et auditrices. Oh là là là là là là, j'ai envie de chanter. Si je sens moi, frérot.
2: Tu peux, hein, je te laisse le micro.
1: My Future Love, Future Love. Oh là là là là. C'est un macro, lui,

0: Eh ben tu vois mon Malik, ton petit son Future Love plaît énormément à la corbeille à fruits.
1: Ah bah celui-là, c'est, je dirais même c'est un fruit qui est jamais pourri. Hein.
0: Non, non, et puis ta double dédicace pour ton frère juste après.
1: Exactement.
0: Va lui plaire aussi le petit intrigue.
1: Ah oui, un petit intrigue. Sleeping Dog.
0: Ouais, laisse les chiens dormir ou
1: laisse
0: les chiens menteurs dormir ou laisse les chiens tout court. Hein.
1: Voilà, en tout cas mon frérot, chose promis, chose dit. Voilà, c'est pour toi, ta petite famille. Je vous aime très très très très très fort. Voilà.
0: J'ai comme plus de batterie, ça, mon frère. J'ai plus de batterie, il a dit. T'as plein de prises ici. Branche-toi ici, là.
1: Ouais, mais il n'y a pas d'iPhone ici.
0: Ah, bah oui. Ah, mais t'es raciste, c'est pour ça, toi.
1: Ouais, ouais. Une prochaine fois, j'en mets un.
0: Monsieur la pomme. Monsieur la pomme.
1: C'est pas une pomme pourrie qui pourrit le panier. Hein.
0: Fais gaffe, Beat the Apple, je vais mettre du. Je vais mettre du Rital. Hein. Ça va mettre du Rainbow Team, fais gaffe. Hein.
1: Vas-y,
0: Bite the Apple, 82 full time.
1: Clac,
0: mec, ça y est, ça commence à, il commence à s'énerver tout seul.
1: Voilà.
0: Et en parlant de Ritalary, je vais saluer aussi une autre cousine, Nelly. Gros bisous à toi et à toutes tes sœurs, voilà, la famille. Gros bisous et laisse les chiens dormir hein, maintenant.
1: Ah voilà, laisse-les bien dormir. Hein.
0: Il est bon celui-là.
1: Pour toi, mon petit frère Mehmet. Aïe, aïe, aïe.
0: Je sais pas si on va continuer dans un petit peu dans l'intrigue.
1: Oh là là.
0: Je crois. Donc, on vous a posé les bases. Hein. Allez, il est 10h moins 10, moins 11. On reste jusqu'à 23h. On fait tirer une petite heure tranquille, histoire de...
1: Pour toi, mon petit frérot.